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0: Une grosse salutation à tous ceux et celles qui travaillaient lundi et pour qui c'est vraiment une semaine normale de 5 jours. Si c'est votre cas, lâchez pas la gang. Dans tous les cas, on est rendu à mercredi soir. Hein. Il reste demain et vendredi. Puis après ça, c'est déjà un nouveau week-end. Toute l'équipe du pub ludique chez Elmo, je vous salue. Merci d'être à l'écoute. Passez une méchante belle soirée, matane.
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4: Voici vos nouvelles, Arsenal Média. Du 19 au 23 octobre, ce sera la Semaine nationale de l'action communautaire autonome. Pour l'occasion, les organismes du Bas-Saint-Laurent vont se mobiliser pour le communautaire à bout. Pour cette semaine, la cellule régionale du Bas-Saint-Laurent a préparé un calendrier d'activités de mobilisation partout dans la région. De plus, une mobilisation régionale aura lieu le 21 octobre à 13h au Parc des Anciens Combattants à Rimouski. Christopher Lévesque-Savard, athlète de la région, s'est démarqué lors de la finale de la Coupe du monde de course en montagne, MSA Classic Up and Down, qui avait lieu ce 11 octobre au Mont-Sainte-Anne et qui regroupait aussi la finale de la Coupe Trail Québec, ainsi que les championnats canadiens de course en montagne. Il a terminé troisième canadien sur le MSA Classic Up and Down, ainsi qu'en deuxième position de la Coupe Trail Québec. Afin de confirmer le podium de cette Coupe Trail Québec, un gala aura lieu en décembre. Et maintenant, la météo à Matane, ce soir et cette nuit, c'est de la pluie ou de la brune intermittente, suivie de passages nuageux, et le minimum est de 5 degrés.

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Comment se déroule la soirée jusqu'à présent, Matane? Tommy Coderre qui est avec vous jusqu'à minuit, je vous le rappelle, toujours sur nos ondes. Merci de nous choisir, soit dit en passant, pour vous accompagner là, comme ça en soirée. Si vous avez un petit moment, un court instant, peut-être que des fois là à la maison, avec la routine et tout ça, les jeunes, ou peut-être juste parce que la vie est la vie telle qu'elle est, vous avez pas le temps de vous renseigner, ben peut-être pendant la pause toilette. Ça peut sembler un petit peu bizarre dit comme ça à la radio, là dans le micro, mais c'est vrai, ça prend un petit 2 minutes si vous êtes de toute façon là, sur votre téléphone quand vous allez faire votre job. On va dire ça de même. 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

On a un méchant show qui s'en vient. ville.matane.qc.ca pour les détails de l'événement. La gang, on a l'orifice et ça s'écrit L-O-R-I-E. Espace, F-I-S-S. J'adore le jeu de mots. C'est un show de drag queen qui s'en vient à la salle du chameau de Matane Bar La Mésandre. Donc, si ça vous tente d'y aller, ben, ça va se passer dans trois jours. Ce samedi, 17 octobre, 20h30, d'après moi, il va y avoir ben du monde. Puis j'ai hâte de voir à quel point ça va être déjanté comme show.

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6: 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Du 19 au 23 octobre, ce sera la Semaine nationale de l'action communautaire autonome. Pour l'occasion, les organismes du Bas-Saint-Laurent vont se mobiliser pour le communautaire à bout. Pour cette semaine, la cellule régionale du Bas-Saint-Laurent a préparé un calendrier d'activités de mobilisation partout dans la région. De plus, une mobilisation régionale aura lieu le 21 octobre à 13h au Parc des Anciens Combattants à Rimouski. Christopher Lévesque-Savard, athlète de la région, s'est démarqué lors de la finale de la Coupe du monde de course en montagne MSA Classic Up and Down qui avait lieu ce 11 octobre au Mont-Sainte-Anne et qui regroupait aussi la finale de la Coupe Trail Québec ainsi que les championnats canadiens de course en montagne. Il a terminé 3e Canadien sur le MSA Classic Up and Down ainsi qu'en 2e position de la Coupe Trail Québec. Afin de confirmer le podium de cette Coupe Trail Québec, un gala aura lieu en décembre. Et maintenant, la météo à Matane, ce soir et cette nuit, c'est de la pluie ou de la brune intermittente, suivie de passages nuageux, et le minimum est de 5 degrés.

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Une grosse salutation à tous ceux et celles qui travaillaient lundi et pour qui c'est vraiment une semaine normale de 5 jours. Si c'est votre cas, lâchez pas la gang. Dans tous les cas, on est rendu à mercredi soir. Hein. Il reste demain et vendredi. Puis après ça, c'est déjà un nouveau week-end. Toute l'équipe du pub ludique chez Elmo, je vous salue. Merci d'être à l'écoute. Passez une méchante belle soirée, Matane. Je t'aime.

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3: Voici vos nouvelles, Arsenal Média. Du 19 au 23 octobre, ce sera la Semaine nationale de l'action communautaire autonome. Pour l'occasion, les organismes du Bas-Saint-Laurent vont se mobiliser pour le communautaire à bout. Pour cette semaine, la cellule régionale du Bas-Saint-Laurent a préparé un calendrier d'activités de mobilisation partout dans la région. De plus, une mobilisation régionale aura lieu le 21 octobre à 13h au Parc des Anciens Combattants à Rimouski. Christopher Lévesque-Savard, athlète de la région, s'est démarqué lors de la finale de la Coupe du monde de course en montagne MSA Classic Up and Down qui avait lieu ce 11 octobre au Mont-Sainte-Anne et qui regroupait aussi la finale de la Coupe Trail Québec ainsi que les championnats canadiens de course en montagne. Il a terminé 3e Canadien sur le MSA Classic Up and Down ainsi qu'en 2e position de la Coupe Trail Québec. Afin de confirmer le podium de cette Coupe Trail Québec, un gala aura lieu en décembre. Et maintenant, la météo à Matane, ce soir et cette nuit, c'est de la pluie ou de la brune intermittente, suivie de passages nuageux, et le minimum est de 5 degrés.

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1: Comment se déroule la soirée jusqu'à présent, Matane? Tommy Coderre qui est avec vous jusqu'à minuit, je vous le rappelle, toujours sur nos ondes. Merci de nous choisir, soit dit en passant, pour vous accompagner là, comme ça en soirée. Si vous avez un petit moment, un court instant, peut-être que des fois là à la maison, avec la routine et tout ça, les jeunes, ou peut-être juste parce que la vie est la vie telle qu'elle est, vous avez pas le temps de vous renseigner, ben peut-être pendant la pause toilette. Ça peut sembler un petit peu bizarre dit comme ça à la radio, là dans le micro, mais c'est vrai, ça prend un petit deux minutes si vous êtes de toute façon là, sur votre téléphone quand vous allez faire votre job. On va dire ça de même. 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

On a un méchant show qui s'en vient. ville.matane.qc.ca pour les détails de l'événement. La gang, on a l'orifice. Et ça s'écrit L-O-R-I-E. Espace, F-I-S-S. J'adore le jeu de mots. C'est un show de drag queen qui s'en vient à la salle du chameau du de Matane Bar La Mésandre. Donc, si ça vous tente d'y aller, ben ça va se passer dans trois jours. Ce samedi, 17 octobre, 20h30, d'après moi, il va y avoir ben du monde. Puis j'ai hâte de voir à quel point ça va être déjanté comme show. Je suis

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5: Voici vos nouvelles, Arsenal Média. Du 19 au 23 octobre, ce sera la Semaine nationale de l'action communautaire autonome. Pour l'occasion, les organismes du Bas-Saint-Laurent vont se mobiliser pour le communautaire à bout. Pour cette semaine, la cellule régionale du Bas-Saint-Laurent a préparé un calendrier d'activités de mobilisation partout dans la région. De plus, une mobilisation régionale aura lieu le 21 octobre à 13h au Parc des Anciens Combattants à Rimouski. Christopher Lévesque-Savard, athlète de la région, s'est démarqué lors de la finale de la Coupe du monde de course en montagne MSA Classic Up and Down qui avait lieu ce 11 octobre au Mont-Sainte-Anne et qui regroupait aussi la finale de la Coupe Trail Québec ainsi que les championnats canadiens de course en montagne. Il a terminé 3e Canadien sur le MSA Classic Up and Down ainsi qu'en 2e position de la Coupe Trail Québec. Afin de confirmer le podium de cette Coupe Trail Québec, un gala aura lieu en décembre. Et maintenant, la météo à Matane, ce soir et cette nuit, c'est de la pluie ou de la brune intermittente, suivie de passages nuageux, et le minimum est de 5 degrés.

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1: C'est parti pour ce jeudi. Bon réveil, je m'appelle Jerry Castonguay. C'est moi qui vous accompagne dans votre petite routine. Peut-être que vous mettez votre cadran plus tôt pour avoir un peu de tranquillité, pour vous préparer en douce sans vous faire déranger. Vous faites bien. C'est qui est là à cette heure-là? 418-723-2564. Envoyez-moi un petit texto de complicité. Moi, j'aime ça, savoir que vous êtes là puis qu'on est ensemble. De quoi on va parler? On va parler du sommeil. Avez-vous bien dormi cette nuit? Il y a peut-être des trucs pour nous aider. Également, des objets dans la cuisine. Ça devient une maladie, ça, les objets dans la cuisine. Je vais vous expliquer pourquoi. On va faire le tour de l'actualité également au niveau culturel. J'ai des nouvelles au niveau de la littérature. Très intéressant aussi Netflix. C'est Céline Dion qui fait jaser d'elle. Mais pas forcément à cause de sa résidence à Paris. Non, on s'en va ailleurs par rapport à ça. Mais avant d'aller faire un tour de l'actualité régionale, on va aller écouter en musique Mike Demero et Zagata, Take Me Away à Viva.

0: 6h05, qu'est-ce qui défrait la manchette dans l'actualité régionale? Ben, l'échéancier de livraison du nouvel aréna de Sept-Îles reste flou, mais le tournoi de hockey Féro prévu en janvier pourrait marquer son inauguration. C'est un tournoi bénéfice qui va bénéficier de l'utilisation de 3 arénas à Sept-Îles en plus de celui de Maillot-Tenam. Éric Smith, superviseur des équipements sportifs, souligne qu'un problème de personnel pour gérer ces installations perdure. La démolition de l'aréna Conrad Parent est envisagée après l'achèvement des travaux. Il y a les autres événements sportifs du printemps, comme le tournoi Fred Chiasson qui se déroule dans le nouveau complexe selon ce qui est prévu. La livraison de l'aréna est attendue pour fin décembre avec une inauguration possible le 2 janvier lors du dernier match de la saison des Basques. Les policiers de la SQ ont procédé à une perquisition ce 8 octobre dernier à Lac aux Saumons. Un homme de 47 ans a été arrêté pour faire face à des accusations de trafic de stupéfiants. Entre autres, la perquisition a permis de saisir plus de 70 grammes de cocaïne, 5 500 $ en argent canadien, 2 armes longues et plusieurs articles reliés au trafic de stupéfiants. Christopher Lévesque-Savard, athlète de la région de Matane, a brillé pendant la finale de la Coupe du monde de course en montagne MSA Classic Up and Down qui s'est tenue le 11 octobre au Mont-Saint-Anne. Il a terminé 3e Canadien pendant la compétition. Il s'est classé 2e dans la Coupe Trail Québec. Alors, beau travail pour lui, effort récompensé. Et en terminant du côté de Rimouski, l'avocat criminaliste Pierre Gagnon, actif dans l'Est du Québec, sera radié du barreau du Québec pour 3 mois à partir du mois de novembre jusqu'à février. Cette décision a été annoncée au palais de justice de Rimouski. Les procès prévus pour novembre et janvier seront reportés. Les raisons de cette nouvelle radiation n'ont pas été précisées pour l'instant. C'est une nouvelle fois parce que il a été sanctionné à plusieurs reprises pour des infractions déontologiques, dont en août 2026 de cette année donc. À 6h07, c'est au tour de Gabriel Fredette et le bon choix, un bon jeudi matin à Viva.
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13, il y a du monde de bonheur sur le piton. C'est le cas de Jean-Luc qui dit « Je me lève très tôt le matin avec vous tous les jours ». Également, Olivier puis Alex qui sont bien présents sur le chantier de 328 logements en plein centre-ville de Rimouski. Hey, merci d'être à l'écoute de Viva. C'est le fun de vous savoir là. On va s'inventer un soleil à cette heure-là avec Mitsu, Yacétidon. C'est chaud plus hot. Et juste après, je vous explique la provenance du fameux marchand de sable. C'est qui, lui? Qu'est-ce qu'il nous veut?

0: le marchand de sable. Hey, vous avez peut-être dit ça à votre enfant. Peut-être que vous vous êtes fait dire ça. C'est qui, ça, le marchand de sable? Là, c'est théoriquement là, celui qui passe quand les enfants commencent à piquer du nez ou à avoir les yeux qui se frottent. Mais pourquoi un bonhomme qui vend du sable serait responsable de comment on dort? La question se pose, mais hey, ça remonte à loin. Là. Ça remonte à 1690. Le lexicographe Antoine Furtière, ça c'est quelque chose, là. Je m'y réfère beaucoup. Il évoque un petit personnage imaginaire qui aurait jeté du sable dans les yeux des enfants et c'est pour ça qu'on se frotterait les yeux. À l'époque, on associait aussi le fait d'avoir du sable dans les yeux à avoir les paupières lourdes et aux yeux qui piquent quand la fatigue s'installe. Puis l'image est assez parlante, en fait, quand on est fatigué. C'est vrai qu'on a, on a l'impression d'avoir les yeux pleins de petites poussières ou d'avoir les yeux lourds. Ben, c'est pour ça. Avec le temps, le personnage est devenu celui qu'on connaît. Le marchand de sable est passé, donc c'est l'heure d'aller se coucher. On a des traces de ça dans la littérature française à partir du 19e siècle, mais c'est quand même plus ancien, cette expression. Faut pas le confondre avec un vrai marchand de sable. Il y avait véritablement des gens qui vendaient du sable pour différents usages, entre autres pour la glace et tout ça. Mais il y a aucun lien entre les deux. C'est vraiment juste parce que les yeux piquent. Et demain, je me suis questionné. Le bonhomme 7 heures, lui, vient d'où? Parce que au début, tu sais, quand tu veux que ton enfant se couche, tu parles du marchand de sable. Puis après ça, quand il veut pas se coucher, ben là, on invoque le bonhomme 7 heures. C'est qui, lui? On va regarder ça demain. Mais pour tout de suite... Les nouvelles s'en viennent au retour à Viva. Et Fred's avec Mademoiselle est en réserve.
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11: Bon matin, ici Christophe Moquin pour vos nouvelles. Du 19 au 23 octobre, ce sera la Semaine nationale de l'action communautaire autonome. Pour l'occasion, les organismes du Bas-Saint-Laurent vont se mobiliser pour le communautaire à bout. Rappelons que ce mouvement est créé dans le but de dénoncer l'essoufflement du milieu communautaire et réclamer un rehaussement des financements pour parvenir à répondre aux besoins de la population et assurer des conditions de travail décentes aux travailleuses et travailleurs de ce secteur. Il demande au gouvernement, notamment, des conditions de travail décentes pour les travailleurs et les travailleuses communautaires, un financement suffisant à la mission, une reconnaissance pleine et entière des organismes, une protection de l'autonomie, la fin du financement précaire des investissements dans l'investissement du modèle communautaire comme pilier stratégique. Pour cette semaine du 19 au 23 octobre, la cellule régionale du Bas-Saint-Laurent a préparé un calendrier d'activités de mobilisation partout dans la région. De plus, une mobilisation régionale aura lieu le 21 octobre à 13h au Parc des Anciens Combattants à Rimouski. Christopher Lévesque-Savard, athlète de la région, s'est démarqué lors de la finale de la Coupe du monde de course en montagne MSA Classic Up and Down qui avait lieu ce 11 octobre au Mont-Sainte-Anne et qui regroupait aussi la finale de la Coupe Trail Québec ainsi que les championnats canadiens de course en montagne. Pour cette journée de haut niveau athlétique, M. Lévesque-Savard s'est bien préparé, comme il le mentionne.
12: Je viens du coin de Matane, donc moi, je me suis entraîné beaucoup au Mont-Castor et dans le parc de la Gaspésie pour vraiment me pratiquer pour le classique Open Down qui consiste en fait à faire des montées et de la descente de montagne principalement.
11: Il a terminé troisième Canadien sur le MSA classique Open Down ainsi qu'en deuxième position de la Coupe Trail Québec. Son objectif principal est de se donner les chances de faire l'équipe canadienne pour les prochains championnats du monde qui aura lieu en 2027 en Afrique du Sud. C'est ce qui complète vos nouvelles. 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
15: Beau et chaud dans la Matanie aujourd'hui. Ça va faire du bien ce soleil-là avec un maximum de 8, quelques rafales de vent à 60 km/h. Rien de très grave. Ce soir et cette nuit, on reste autour du point de congélation et demain, c'est de la flotte, de la pluie débutant le matin, de la neige à l'intérieur des terres. Donc, les gens de Saint-René, tenez-vous bien. Il y a même jusqu'à 2 cm dans la vallée. Là. Pour ce qui est de la journée de samedi et dimanche, ça va être froid quand même, mais ça vient avec le soleil, heureusement. Et à plus long terme, lundi, on attend jusqu'à 11.
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15: 6-24, c'est jeudi, on est le 15 octobre et c'est une nouvelle journée qui commence. C'est Jay qui vous accompagne. Bon réveil, bon début de jeudi. On va parler de littérature parce qu'il y a des choses à ne pas manquer chez nous au niveau de la littérature puis des belles nouvelles également. On parle de livres, mais encore plus. Et sinon, est-ce que vous avez eu une bonne nuit de sommeil? Est-ce que ces temps-ci, vous avez de la misère à renouer justement avec le dodo? Tu sais, on a parlé du marchand de sable tantôt. Ben là, on va parler de quelque chose qu'on peut consommer qui nous aide à dormir. Et c'est, ma foi, très intéressant. Comment faire pour essayer de faire des rêves... je veux pas dire des rêves, mais avoir un sommeil de meilleure qualité simplement. J'ai la réponse pour vous pendant que vous vous décrottez les yeux. Fred est avec nous. Voici Mademoiselle Aviva. Mademoiselle.

Hey, un bon réveil en ce jeudi. J'espère que ça se passe comme sur des roulettes et que vous avez déjà votre plan pour la boîte à lunch, tout le kit, puis que ça se passe bien pour habiller le plus jeune. Ça, c'est toujours un défi. Il est présentement 6h28. Au showbiz, il y a des activités littéraires à ne pas manquer. On commence du côté de la Côte-Nord. La bibliothèque Louis-Ange Santerre de Sept-Îles lance une nouvelle série d'activités qui s'appelle « Un temps pour soi pour promouvoir la santé mentale positive ». C'est en collaboration avec Santé Québec Côte-Nord et ça va débuter ce samedi pour un party de lecture à 15h où les participants vont pouvoir se plonger dans un moment de lecture tranquille accompagné de boissons chaudes et de collations. C'est tellement plaisant quand l'automne arrive. Puis après 7h de lecture, ben on va pouvoir échanger des livres inspirants. Puis au cours de l'année, d'autres activités seront proposées comme une création de cartes de gratitude en janvier et une marche de découverte de soi en mai. Mais ça, c'est des beaux projets. Du côté de la Rive-Sud, le Salon du livre de Rimouski s'en vient et c'en est un très gros. Du 5 au 8 novembre au Centre des congrès de l'Hôtel Rimouski pour sa 61e édition, 250 auteurs sont invités, comme à chaque année. Et là, on connaît qui sont ceux qui ont été invités, les auteurs de grands talents. On a l'écrivaine Roxane Bouchard qui va être la présidente d'honneur, elle qui est reconnue pour sa série primée Morales. Mais parmi les invités d'honneur, on retrouve le journaliste Régent Tremblay qui va présenter son livre autobiographique avant que j'oublie. Il y a aussi Ghislain Tachereau qui sera de retour, Tristan Demers, figure de la culture québécoise quand même, qui vont participer également à des séances d'autographes et de discussions avec les lecteurs. Il y a d'autres auteurs, dont Marie-Hélène Voyer et Amélie Dubois, qui seront présentes à un événement à ne pas manquer pour les amateurs de littérature. Vous êtes à Vivant, on vous offre la meilleure musique pour bien commencer votre journée. On passe ça de même avec Charlotte Cardin. Voici Confetti à Viva.

Jacques Chicot, William Cloutier, où on dansait autrefois. Un bon début de jeudi à 6h35 partout dans l'Est du Québec. Vous êtes à Viva où on célèbre la musique pour bien commencer votre journée. Et surtout, on vous donne des trucs pour faciliter votre vie. Est-ce que, encore une fois cette nuit, vous vous êtes réveillé à 2h35, vous avez regardé l'horloge, vous vous êtes dit « Bon, ben ça y est, ma nuit est presque terminée, impossible de me rendormir. » Ben, c'est un phénomène qui est normal et qui est évitable. Comment faire pour améliorer notre sommeil et à être moins brûlé en général dans la vie? Après Alex Nevsky, on leur a fait croire.

0: Ça, c'est super bon, super bien de Patrice Michaud à Viva. Un excellent réveil partout dans l'Est du Québec à 6h43. Non, mais ça, on envoie ça dans le cours à Jay. Dans le cours à Jay. Je suis le cordonnier mal chaussé. Je suis le premier à me réveiller tout le temps à même heure, en plein milieu de la nuit. Puis j'ai eu des problèmes de sommeil. Aujourd'hui, c'est derrière moi. J'ai utilisé des excellents outils. Je veux juste vous dire, si vous êtes dans une phase que vous dormez peu, malgré que vous ayez des enfants ou non, là, ça passe. C'est la bonne nouvelle, c'est que ça passe, puis on retrouve le plaisir et le confort des bras de Morphée avec le temps. Mais l'insomnie, c'est souvent mal compris et surtout mal vécu. Il y a la psychologue Emmanuelle Bastille-Denis, dans son livre « Dormir comme un dauphin », dit que ceux qui souffrent de troubles du sommeil sont souvent les perfectionnistes anxieux. Ah ben coton! Hein? Oh, on dirait qu'on parle de moi! Au lieu de négliger notre sommeil, ben on s'acharne à performer notre sommeil. Puis déjà là, ça fait partie du problème. Tu te réveilles pendant la nuit, tu fais comme « Ah non, j'aurai pas une bonne nuit! Ah, faut que je dorme! » Puis là, tu tournes, 20 minutes plus tard, tu te retournes, tu regardes l'heure, tu dis « Ah, ça n'a pas de bon sens! Je n'ai pas dormi encore, voyons! » Là, on se met tellement de pression, ce qui engendre de plus en plus de stress qui nuit au sommeil au bout de la ligne. Puis elle explique que cette autrice-là et chercheur du sommeil, que comme tous les dauphins qui dorment, il y a un hémisphère de leur cerveau qui dort un à la suite de l'autre, jamais les deux en même temps. Puis c'est essentiel d'accepter que le sommeil, ça doit pas être une source de pression. Donc, la solution qu'elle nous propose, c'est la thérapie cognitivo-comportementale avec un psy. Elle souligne l'importance de comprendre le fonctionnement du sommeil puis de reconnaître les signes de somnolence. Puis surtout, de pas attendre et pas le combattre. Parce que quand on le combat, notre corps finit par comprendre que « Ah, c'est optionnel de dormir. » Non, non, non, non. T'es fatigué, tu vas te coucher, là. Et puis, elle encourage également à dédramatiser l'idée des 8 heures de sommeil parfaite. De toute manière, c'est pas vrai. On n'a pas tous besoin de 8 heures. Il y a des gens qui ont besoin de 5, il y a des gens qui ont besoin de 9. Ça fait une méchante différence, quand même. Les besoins varient selon les individus, mais aussi durant leur vie. Plus on vieillit, moins on a besoin de dormir. C'est pour ça que notre grand-mère fait des pâtés à 4h30 le matin. Qu'est-ce que vous voulez? Ça peut être un signal, l'insomnie aussi, pour évaluer notre équilibre de vie, notre priorité, et aussi évaluer s'il y a trop d'éléments stresseurs dans notre vie. Et moi, ça a été mon cas. Un des premiers signes qui me dit que je suis en train de perdre le contrôle au niveau de ma qualité de vie générale et de mon équilibre de vie, c'est que mon sommeil est moins bon. Fait que c'est une petite sonnette d'alarme, c'est un avertissement. Le problème, c'est pas le sommeil, c'est peut-être tout ce qu'il y a dans votre vie. Est-ce que vous bougez assez pour évacuer le stress que vous accumulez tout au long de la journée? Est-ce que vous avez une alimentation qui a de l'allure? Parce que c'est sûr que quand on mange des affaires lourdes, ça nuit à notre digestion, puis ça nuit de surcroît à notre sommeil. Et une des choses que moi j'ai apprises, c'est pour vrai, là, une heure et demie avant d'aller se coucher normalement à l'heure qu'on veut, faut lâcher notre téléphone parce que notre téléphone stimule notre dopamine. Puis là, on scrolle à l'infini, on voit plus le temps passer et on ne voit plus non plus nos signes de fatigue. Mais je vous jure, si vous prenez une liseuse et vous mettez à lire des livres, vous allez les sentir pas mal plus, ces impressions de fatigue. Alors, lâchez pas. Si vous êtes en train de traverser une pause que vous dormez pas bien, ben pour vrai, aller consulter un psy, ça va aider parce que ça va vous permettre de décoder des pensées qui sont erronées et aussi de les contourner pour vous aider à être mieux avec le sommeil. Il y a Cœur de pirate et Mélancolie qui nous attend au retour. Un bon réveil à Viva 6:47.
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qui est à l'écoute, Marie-Soleil, qui font partie de nos fidèles auditeurs. Et vous aussi, textez-nous quand ça vous tente au 418-723-2564, particulièrement si c'est l'anniversaire de quelqu'un. On va faire le tour de ça dans les prochaines minutes. Mais pour tout de suite, c'est Marc Dupré. Entre deux mondes, il est 6h56. 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

0: jeudi 15 octobre. Bon début de journée. Et surtout, joyeux anniversaire à une ancienne collègue de travail qui aujourd'hui travaille au garage JM Villeneuve. C'est Valérie Jenkins. Bonne fête. Du côté de Rimouski également, joyeux anniversaire à Simon Saint-Pierre, célèbre entrepreneur. Alors, bonne fête à vous deux. On va s'informer avec Louis-Philippe Arnoy-Harel dans un moment aux Nouvelles Nationales. On parle des difficultés pour la rétention des infirmières chez nous. Et aussi, le scandale de l'Université Cornell continue de faire jaser. Tout ça, ça s'en vient. Après les détails météo, parce qu'on attend quelques flocons, semble-t-il. Et en musique, Lauryn Hill va nous rappeler 2012 à Viva.
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5: Bon jeudi, ici Louis-Philippe Arnoy-Harel. La rétention des jeunes infirmières demeure difficile au pays selon une note de l'Institut économique de Montréal. Pour 100 infirmières de moins de 35 ans inscrites pour exercer la profession, 34 n'ont pas renouvelé leur inscription. Le Québec fait piètre figure avec 37 sorties sur 100 et la plus faible amélioration au pays, soit une baisse de 2%. À titre comparatif, la diminution était de 17% en Ontario. L'Institut croit que la fin progressive des agences de placement prévue par le projet de loi 10 prive les jeunes infirmières d'une flexibilité qui pourrait favoriser leur rétention. La première ministre de l'Alberta, Danielle Smith, a voté hier en faveur du maintien de la province au sein du Canada. Le référendum comprend 10 questions, dont une sur un éventuel deuxième scrutin contraignant sur la sortie de l'Alberta de la Fédération. Le vote par anticipation a commencé mardi avec près de 175 000 électeurs, un taux supérieur à la moyenne des élections provinciales de 2023. Le scrutin est prévu lundi prochain. Les sondages indiquent qu'une large majorité d'Albertains souhaitent rester au Canada, mais le débat divise toujours. À l'international, le président de l'Université Cornell admet avoir su dès 2024 qu'une étudiante avait signalé un viol collectif sans jamais y donner suite. Michael Kotlikoff a fait cet aveu dans une entrevue au New York Times publiée mardi. Ces révélations sont survenues à la veille d'un débat du Sénat académique sur une motion de censure contre son administration. Mardi, le président a interdit les fêtes organisées par les fraternités jusqu'à la fin de l'année scolaire. Et pour terminer, toujours à l'extérieur du pays, la Corée du Nord affirme avoir testé des missiles de croisière conçus pour être lancés depuis des sous-marins. Les médias d'État qualifient ces armes comme étant stratégiques, laissant entendre une intention de les équiper d'ogives nucléaires. Ces essais s'ajoutent à une série de démonstrations militaires récentes, dont des tirs de missiles hypersoniques en septembre et au début du mois d'octobre. C'est ce qui complète vos actualités Arsenal Média. Passez une bonne journée sur nos ondes.
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7: Beau et chaud dans la matinée aujourd'hui, ça va faire du bien ce soleil-là avec un maximum de 8, quelques rafales de vent à 60 km/h, rien de très grave. Ce soir et cette nuit, on reste autour du point de congélation et demain, c'est de la flotte, de la pluie débutant le matin, de la neige à l'intérieur des terres. Donc, les gens de Saint-René, tenez-vous bien. Il y a même jusqu'à 2 cm dans la vallée. Là. Pour ce qui est de la journée de samedi et dimanche, ça va être froid quand même, mais ça vient avec le soleil heureusement. Et à plus long terme, lundi, on attend jusqu'à 11.

c'est parti pour jeudi. On est le 15 octobre. Hey, déjà la moitié du mois d'octobre qui est passé. Dans deux semaines, c'est l'Halloween. Wow! Ouais, ben là, on va commencer par aujourd'hui, OK? Les deux mains dans sandwich, puis on rappelle aux plus jeunes de mettre ses mitaines, ses gants. Oui, on est rendu à ce moment de la journée, de l'année, c'est-à-dire... puis là, c'est le fun. On a de belles éclaircies. Puis comme je disais, ça va être une belle journée. C'est cool, ça. Qu'est-ce qui sera encore mieux? Prendre des nouvelles de Céline. Hey, ça va très bien pour Céline. Elle a un nouvel article dérivé à son image et c'est excellent. Je vois, ça va vous faire rire un matin, c'est sûr. Également, on va regarder du côté de Netflix au showbiz. Ça va moins bien pour Netflix, par exemple. Puis, je vous pose une question au 418-723-2564. J'attends votre texto. De quel appareil ménager, un petit électroménager, vous ne pourriez pas vous séparer dans votre cuisine? On les aime, ces petits électroménagers-là. Le seul problème, c'est qu'ils prennent de la place sur le comptoir dans la cuisine. Avant, on va revenir en 1998, le genre de hit qu'on peut entendre le midi avec Julie Barry dans le Lunch 80-90-2000. Lauryn Hill, Can't Take My Eyes Off of You, à Viva.

Il est 7h10, on débute notre journée ensemble. Au showbiz, on va parler du prochain produit dérivé de Céline Dion. Mais avant, on s'en va du côté d'Hollywood. Ça va pas bien pour Netflix. Ils coupent dans les effectifs, même si les affaires vont quand même bien. Le géant américain du streaming prévoit supprimer près de 1000 emplois, soit environ 6% de son personnel, ce qui est notable. Les postes touchés se trouvent surtout dans les équipes technologiques, les ressources humaines, les affaires juridiques, puis le développement de produits. Je pense que c'est la dernière place où est-ce qu'ils devraient couper Netflix, le développement de produits, parce qu'on s'entend. Il me semble qu'il n'y a rien sur Netflix ces temps-ci. On s'est désabonné. C'est pas drôle. Pourtant, ils ont enregistré un bénéfice de 3,4 milliards de dollars pour le deuxième trimestre. C'est en hausse de près de 10 %. Mais comme on le constate, là, la concurrence s'intensifie, notamment avec Prime Video. On a vu là, Prime hier présenter le hockey du Canadien le mercredi soir. C'est assez impressionnant. Là. Ils arrivent avec leur grand chapeau. Disney+, le regroupant HBO Max, Paramount également, sous la même bannière. C'est des gros conglomérats. Maintenant, déplaçons-nous du côté de Paris, la ville lumière, pour Céline qui poursuit sa résidence à Paris. Mais là, Céline, ça va vraiment bien, ses affaires, hein? Si bien que l'entreprise Mattel a lancé une Barbie à l'effigie de la diva québécoise avec son look emblématique des Oscars de 98 quand elle a interprété My Heart Will Go On du film Titanic. C'est une poupée qui est dotée de cheveux frisés parce qu'à l'époque, Céline était frisée. Ben, c'était les années, au tournant des années 2000, le monde aimait bien ça, les permanentes. Une élégante robe créée par Michael Kors avec évidemment le gros collier inspiré du cœur de l'océan. Hey, on s'en souvient comme si c'était hier. Hein? Comment elle a réagi, Céline Dion, quand elle a appris qu'il y avait une Barbie à son nom, à son image? Ben, elle a dit qu'elle était honorée, évidemment, de rejoindre l'héritage Barbie, en espérant que cette poupée encourage chacun à s'exprimer avec confiance. Ça a été visible sur le site du détaillant Club Jouet, là, à partir de 89-90, mais c'était pas encore disponible à la vente, là, au moment du lancement. C'est sur le site de Mattel pour les membres du Barbie Club. Je savais même pas que ça existait. C'est une grosse affaire, ça. C'est pas la première personnalité issue de la musique qui est reprise par Mattel. Cette Barbie s'ajoute à une série là, comme Whitney Houston, Miley Cyrus également, qui ont été lancées cette année. C'est intéressant. Peut-être à glisser sous le sapin pour la prochaine saison des fêtes. Qui sait? Puis là, elle doit bouder, je suis pas mal sûr. Là, parce qu'elle, elle l'a pas, sa Barbie. C'est Taylor Swift. I knew it, I knew you. À 7h13, à Viva.

excellent début de jeudi sur la radio qui vous ramène à la maison en toute complicité dès 16h avec Viva la Casa ici à Viva. Et je vous demande par texto au 418-723-2564 de quel petit électroménager que vous avez dans la cuisine que vous ne seriez pas capable de vivre sans. Vous avez peut-être découvert ça récemment. C'est-tu le air fryer? C'est-tu le comment qu'on appelle ça? Food saver, j'allais dire quick saver, mais c'est pas ça pantoute. Alors, vous, qu'est-ce que vous avez découvert qui vous simplifie grandement la vie? Vous seriez incapable de vous en séparer. J'attends votre texto parce qu'il y a une nouvelle bébite qui vient de débarquer, puis on s'en parle après Cain à Viva. Qu'est-ce que tu dis?

0: 7h bientôt 22, un bon réveil en ce jeudi. C'est quoi la nouvelle bébite qui vient de débarquer sur nos comptoirs dans la catégorie des petits électroménagers? Hey, c'est KitchenAid, tu sais, le batteur sur socle. C'est tellement un bel objet à avoir, mais en vrai, moi, je l'utilise pas tant que ça. C'est plus ma blonde, puis peut-être une fois ou deux semaines, peut-être trois même pour faire des pâtisseries en général. Mais là, il y en a un nouveau qui vient de débarquer. Peut-être qu'il va vous faire tomber en amour. Peut-être que vous allez avoir le goût de l'adopter pour la prochaine saison des fêtes, le prochain long congé que vous aurez. Ça s'appelle le KitchenAid Luminaire. Mais c'est pas, là, je vous avertis, c'est pas une lumière, là. C'est en fait, c'est juste le bol qui change. On a vu les bols en stainless, les bols en stainless chromé. Après ça, les bols en bois, c'était tellement beau, les bols en bois. Oui, mais c'est moins pratique, par exemple. Mais là, c'est un bol en verre cannelé, éclairé. Ça fait une pièce maîtresse dans la cuisine. Et quand je dis éclairé, c'est juste qu'une petite lumière dans le KitchenAid. Fait que ça ajoute une ambiance. Puis avec le verre cannelé, ben c'est super beau. Ça fait justement une modification de la lumière. Ça a été lancé ce mois-ci. Avec une belle teinte de bleu poivré, avec un fini texturé un peu à paillettes, si on veut. Là. Je dois l'avouer, très, très beau. Ceux qui aiment le design sophistiqué, des objets intemporels, ça en fait partie, mais c'est pratique. Parce que c'est équipé d'accessoires en acier inox, là, dont son bol lavable au lave-vaisselle, ça facilite son entretien. Évidemment, on peut en avoir plusieurs bols de KitchenAid. Le luminaire... Ben là, tu sais, c'est le nom luminaire, mais c'est pas vraiment un luminaire. Vous comprenez ce que je veux dire? Le KitchenAid luminaire est conçu non seulement pour être fonctionnel, mais aussi à être exposé. Donc, ça ajoute une touche de style à votre espace. Puis ceux qui n'ont pas de lumière en dessous des cabinets d'armoire, ben peut-être que ça va ajouter de la lumière aussi. Bon, là, tenez-vous bien, par exemple. C'est 900$. Fait que c'est un investissement quand même pour les passionnés de cuisine et de décoration. Mais c'est fascinant comment KitchenAid continue d'offrir ce produit-là qui a probablement 100 ans en vrai, mais d'y ajouter une touche intéressante pour que ça continue d'être pertinent. C'est quoi votre article de cuisine dont vous seriez incapable de vous séparer? Moi, c'est le Food Saver. L'emballeuse sous vide. Pourquoi? Parce que c'est fantastique. De un, ça permet de diminuer le gaspillage alimentaire. Prenons par exemple, moi le vendredi à maison, on mange la pizza. Je fais ma pizza. Puis c'est un moment attendu dans la semaine pour toute la famille, incluant moi. Mais le problème, c'est que quand t'achètes du pepperoni, là, ben, c'est ben trop de pepperoni pour une famille de 3 ou 4, là. Mais tu veux pas le perdre, ce pepperoni-là? Parce qu'une fois que tu l'as ouvert, il commence tout de suite à virer au vert, on dirait. Ben, la Food Saver, c'est pratique pour ça, parce que tu peux te faire des portions juste assez pour une pizza, puis mettre ça au congèle. Ça se décongèle super bien. Toutes les affaires sous vide, là, vous mettez ça dans l'eau froide, vous laissez couler l'eau, ou encore dans l'eau tiède pour l'utiliser tout de suite, là, parce qu'il faut quand même faire attention là au niveau alimentaire. Ça marche super bien. Pourquoi ça dégèle aussi vite quand c'est sous vide? C'est la surface de contact. Parce que votre nourriture sous vide est collée directement à l'eau et ça accélère le dégel. Sinon, c'est pratique pour la fraîcheur, mais là, je vous entends tout de suite dire, puis ça a été mon premier frein, c'est tellement de plastique. Maintenant, il y a des sacs réutilisables qui se vendent, qui fonctionnent avec le Food Saver, vient avec un genre d'accessoire, avec un fil qu'on peut brancher sur le sac, puis ça marche sous vide. Donc, c'est fantastique, ça je suis pas prêt à dire que ça sauve du plastique, mais ça sauve de la nourriture, puis au bout de la ligne, ben c'est aussi responsable d'éviter de justement gaspiller de la bouffe. Sinon, il y a des gens qui vont ne prêcher que par le air fryer. C'est vrai que c'est pratique, mais une bonne partie des fours ont à ce jour la fonction convection qui est exactement la même chose. La seule différence, c'est que c'est plus long à préchauffer. C'est un fait. Sinon, c'est quoi le mélangeur à main que vous aimez? Votre blender, c'est quoi? Je veux vous lire au 418-723-2564 parce que le KitchenAid luminaire, c'est pas pour tout le monde. Hein? Les nouvelles s'en viennent dans un moment à Viva, puis on a Charlie Puth en réserve.
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11: Bon matin, ici Christophe Moquin pour vos nouvelles. Du 19 au 23 octobre, ce sera la Semaine nationale de l'action communautaire autonome. Pour l'occasion, les organismes du Bas-Saint-Laurent vont se mobiliser pour le communautaire à bout. Rappelons que ce mouvement est créé dans le but de dénoncer l'essoufflement du milieu communautaire et réclamer un rehaussement des financements pour parvenir à répondre aux besoins de la population et assurer des conditions de travail décentes aux travailleuses et travailleurs de ce secteur. Il demande au gouvernement, notamment, des conditions de travail décentes pour les travailleurs et les travailleuses communautaires, un financement suffisant à la mission, une reconnaissance pleine et entière des organismes, une protection de l'autonomie, la fin du financement précaire des investissements dans l'investissement du modèle communautaire comme pilier stratégique. Pour cette semaine du 19 au 23 octobre, la cellule régionale du Bas-Saint-Laurent a préparé un calendrier d'activités de mobilisation partout dans la région. De plus, une mobilisation régionale aura lieu le 21 octobre à 13h au Parc des Anciens Combattants à Rimouski. Christopher Lévesque-Savard, athlète de la région, s'est démarqué lors de la finale de la Coupe du monde de course en montagne MSA Classic Up and Down qui avait lieu ce 11 octobre au Mont-Sainte-Anne et qui regroupait aussi la finale de la Coupe Trail Québec ainsi que les championnats canadiens de course en montagne. Pour cette journée de haut niveau athlétique, M. Lévesque-Savard s'est bien préparé, comme il le mentionne.
12: Je viens du coin de Matane, donc moi je me suis entraîné beaucoup au Mont-Castor et dans le parc de la Gaspésie pour vraiment me pratiquer pour le classique Up and Down qui consiste en fait à faire des montées et de la descente de montagne principalement.
11: Il a terminé troisième Canadien sur le MSA classique Up and Down ainsi qu'en deuxième position de la Coupe Trail Québec. Son objectif principal est de se donner les chances de faire l'équipe canadienne pour les prochains championnats du monde qui aura lieu en 2027 en Afrique du Sud. C'est ce qui complète vos nouvelles. 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
0: Bon et chaud dans la Matanie aujourd'hui. Ça va faire du bien ce soleil-là avec un maximum de 8, quelques rafales de vent à 60 km/h. Rien de très grave. Ce soir et cette nuit, on reste autour du point de congélation et demain, c'est de la flotte, de la pluie débutant le matin, de la neige à l'intérieur des terres. Donc, les gens de Saint-René, tenez-vous bien. Il y a même jusqu'à 2 cm dans la vallée. Là. Pour ce qui est de la journée de samedi et dimanche, ça va être froid quand même, mais ça vient avec le soleil, heureusement. Et à plus long terme, lundi, on attend jusqu'à 11.
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0: Un soleil qui s'installe pour la journée du jeudi 15 octobre. C'est Jay qui est avec vous et je vous ai demandé de quel appareil petit électroménager vous ne pourriez pas vous passer. Salut à Joël qui dit « Bon matin, Jay, moi je pourrais pas me passer de ma cafetière. Une belle machine à espresso manuelle. » Ah, je suis bien d'accord avec toi, Joe. Moi non plus, je pourrais pas me passer de ça. Hey, dans les prochaines minutes, on va jaser de persévérance scolaire. Est-ce que vous pensez qu'il y a une différence de persévérance entre les garçons et les filles à l'école? Parce qu'on a des chiffres assez étonnants. Mais pour tout de suite, à 7h32, c'est Charlie Puth et Meghan Trainor. Voici Marvin Gaye.

0: 7h36, un bon réveil dans l'Est du Québec. C'est le temps de prendre l'autobus, d'aller vers l'école. Et il y a toujours une grande différence entre les gars et les filles à l'école. On jase de même. On jase juste de même. On jase de même. Quand vous étiez à petite école, est-ce que vous remarquiez, vous aussi, que il me semble que les gars étaient pas intéressés par ce qui se passait en classe? Eh, hey, mon Dieu, il y a une discussion avec un ou une enseignante, puis je pense que son portrait va être assez clair. Même moi, ma fille, qui est en première année, elle me raconte des affaires, puis clairement, les gars ont plus le goût de bouger, d'aller jouer dehors, de chamailler. Il y a une étude là qui révèle que les filles de 15 ans accordent plus d'importance à l'effort scolaire que les garçons dans 61 pays. Près d'un million d'élèves ont été sondés, là, puis c'est particulièrement marqué dans les pays riches et égalitaires, où les garçons affichent des résultats inférieurs en lecture, puis ça représente une part réduite des étudiants universitaires, à l'exception de certaines filières là, comme sciences, technologies, ingénierie, mathématiques. Il y a une chercheuse de l'Université Paris-Dauphine qui a utilisé des tests là, pour analyser les attitudes des élèves envers les efforts scolaires. Puis ça montre que les stéréotypes culturels, on associe souvent le talent aux garçons et l'effort aux filles. Puis ça pourrait influencer les perceptions. Mais c'est fascinant, ça. On dit que les garçons ont du talent puis les filles font des efforts. Ben voyons! Les deux peuvent être vrais. Les garçons peuvent faire des efforts, puis les filles peuvent être talentueuses. C'est quoi cette histoire-là? Ben, c'est ancré quand même dans la culture. On remarque vraiment que les filles qui font des efforts sont davantage valorisées, puis elles obtiennent de meilleurs résultats académiques. C'est donc dire que, au bout de la ligne, c'est peut-être pas le genre qui a un impact sur les capacités académiques des jeunes. C'est plutôt ce qu'on leur projette. C'est-à-dire qu'on favorise et on valorise l'effort du côté des filles. Puis chez les gars, on parle de talent. Mais si t'as pas de talent, fais pas d'effort. Voyons donc! On devrait tous valoriser justement l'effort. Et c'est probablement pour ça que les journées de la persévérance scolaire sont aussi importantes. Alors, je pense qu'en tant que parent, on a des questions à se poser sur la valorisation de l'effort aussi, puis pas juste s'arrêter au talent. Donc, c'est intéressant. C'est une idée préconçue et c'est peut-être pas si juste finalement de dire qu'il y a une grosse différence entre les gars et les filles. C'est peut-être que ça provient de nous, au fond. Hey, c'est quelque chose, hein? Ça remet tout en perspective. Stromae, Tovlo, Des Fleurs, ça s'en vient dans 15 secondes. Un bon réveil en ce jeudi, il est 7h39 à Viva.
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0: Il est 7h42, c'est Jay qui vous accompagne et je lève mon café à votre santé et votre bien-être ce matin. On est en train de la traverser cette semaine de 4 jours-là. C'est comme un mirage, hein? La semaine de 4 jours, c'est pas parce qu'il y a juste 4 jours qu'on a 4 jours de job. On dirait que des fois, on squeeze 5 en 4. C'est plus ça qui arrive. On est là pour vous accompagner dans notre complicité, notre bonne humeur. Et surtout, on vous offre le choix de déterminer quelle musique va jouer à 8 heures. Peut-être quand vous allez vous installer à votre bureau avec le Voilà ta toune qu'on va vous présenter au retour. Mais dans quelques minutes, la sensation de l'été, Ella Langley, arrive avec une nouvelle chanson et une collaboration. Ça s'en vient au retour à Viva.
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C'est l'heure de faire votre choix à 7h49 avec le Voilà ta toune. Deux chansons qui s'affrontent, une seule qui va pouvoir jouer à 8h après les nouvelles avec Louis-Philippe. Qu'est-ce que vous allez choisir? Oh, que ça sera pas facile aujourd'hui. Par texto, qu'est-ce que vous avez le goût d'entendre entre Pink et Trust Fall? Ou encore, mon choix à moi, Sia et Unstoppable. Le département de la musique, c'est Pink. Sia, c'est mon choix à moi. Vous votez au 88-723-2564 et tout le monde l'apprécie. La prochaine, c'est GF Posé qui s'en vient chez nous prochainement en mêlée dans ses cheveux à Viva. Ce matin.

0: on est vraiment pas en saison, mais c'est pas grave. Ça reste un de mes légumes préférés, l'asperge. Ah, l'asperge du Québec, celle que j'attends impatiemment. Celle qui annonce le retour des récoltes locales, n'est-ce pas magnifique? On parlait de problèmes de sommeil un peu plus tôt et ça me fait réfléchir à ça. On a réalisé que l'extrait d'asperge pourrait améliorer les capacités cognitives chez les adultes plus âgés et aussi nous aider avec notre sommeil et diminuer les troubles légers de la mémoire, comme quand on cherche un petit nom, par exemple. Faudrait manger des asperges, semble-t-il, pour être capable de se soustraire de ces problèmes. Mais c'est fantastique! Si vous avez des difficultés de sommeil, tu te lâches des asperges pour souper, puis le lendemain matin, ça pue partout dans la salle de bain. Ben moi, les asperges, j'aime tellement ça. C'est une bonne nouvelle pour moi. Toutes les raisons sont bonnes pour manger des asperges. Peut-être que le printemps prochain, je pourrais vous présenter ma salade d'asperges. Oh, que c'est bon! Il y a du jambon là-dedans, des piments séchés. Ah, oh, c'est bon, bon, bon. Bon, les nouvelles s'en viennent avec Louis-Philippe Arnoy-Harel. Il sera question des difficultés pour la rétention des infirmières chez nous. Et également, le scandale de l'Université Cornell continue de faire jaser. Il y a aussi votre sélection pour le Voilà Tatoune qui est en réserve à Viva.
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5: Bon jeudi, ici Louis-Philippe Arnoy-Harel. La rétention des jeunes infirmières demeure difficile au pays selon une note de l'Institut économique de Montréal. Pour 100 infirmières de moins de 35 ans inscrites pour exercer la profession, 34 n'ont pas renouvelé leur inscription. Le Québec fait piètre figure avec 37 sorties sur 100 et la plus faible amélioration au pays, soit une baisse de 2%. À titre comparatif, la diminution était de 17% en Ontario. L'Institut croit que la fin progressive des agences de placement prévue par le projet de loi 10 prive les jeunes infirmières d'une flexibilité qui pourrait favoriser leur rétention. La première ministre de l'Alberta, Danielle Smith, a voté hier en faveur du maintien de la province au sein du Canada. Le référendum comprend 10 questions, dont une sur un éventuel deuxième scrutin contraignant sur la sortie de l'Alberta de la Fédération. Le vote par anticipation a commencé mardi avec près de 175 000 électeurs, un taux supérieur à la moyenne des élections provinciales de 2023. Le scrutin est prévu lundi prochain. Les sondages indiquent qu'une large majorité d'Albertains souhaitent rester au Canada, mais le débat divise toujours. À l'international, le président de l'Université Cornell admet avoir su dès 2024 qu'une étudiante avait signalé un viol collectif sans jamais y donner suite. Michael Kotlikoff a fait cet aveu dans une entrevue au New York Times publiée mardi. Ces révélations sont survenues à la veille d'un débat du Sénat académique sur une motion de censure contre son administration. Mardi, le président a interdit les fêtes organisées par les fraternités jusqu'à la fin de l'année scolaire. Et pour terminer, toujours à l'extérieur du pays, la Corée du Nord affirme avoir testé des missiles de croisière conçus pour être lancés depuis des sous-marins. Les médias d'État qualifient ces armes comme étant stratégiques, laissant entendre une intention de les équiper d'ogives nucléaires. Ces essais s'ajoutent à une série de démonstrations militaires récentes, dont des tirs de missiles hypersoniques en septembre et au début du mois d'octobre. C'est ce qui complète vos actualités Arsenal Média. Passez une bonne journée sur nos ondes.
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7: Beau et chaud dans la matinée aujourd'hui, ça va faire du bien ce soleil-là avec un maximum de 8, quelques rafales de vent à 60 km/h, rien de très grave. Ce soir et cette nuit, on reste autour du point de congélation et demain, c'est de la flotte, de la pluie débutant le matin, de la neige à l'intérieur des terres. Donc, les gens de Saint-René, tenez-vous bien. Il y a même jusqu'à 2 cm dans la vallée. Là. Pour ce qui est de la journée de samedi et dimanche, ça va être froid quand même, mais ça vient avec le soleil, heureusement. Et à plus long terme, lundi, on attend jusqu'à 11.

8h06, bon réveil, c'est jeudi, du soleil, ça fait du bien. Pas chaud chaud, mais on va s'endurer avec son monter le chauffage, pas grave. C'est Jay qui est avec vous, on déjeune ensemble, on s'installe au bureau, c'est le fun. On va avoir une thématique sommeil. Ouais, on parle du sommeil avec le marchand de sable, ça sort d'où ça? Et également, les amateurs de lecture seront servis parce qu'il y a des bons rendez-vous. Je vais vous en parler au showbiz dans les prochaines minutes. Mais avant d'aller plus loin, vous avez fait votre choix avec le Voilà ta toune! Hey, salut à Vicky qui a texté. Il y a également, c'est qui? Karine, fidèle auditrice. Cathy, Aline, Émilie, pour ne nommer que ceux-là. C'était quand même serré aujourd'hui. Hier, j'avais un choix de Pink et elle n'a toujours pas été retenue aujourd'hui. Vous avez décidé, in extremis, que la chanson gagnante aujourd'hui, c'était celle de Sia, ma sélection à moi. Alors, je vous en remercie. Voici un retour il y a 10 ans, 2016. Sia chantait Unstoppable à Viva. 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

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Il est 8h11. Au showbiz, il y a des activités littéraires à ne pas manquer. On commence du côté de la Côte-Nord. La bibliothèque Louis-Ange Santerre de Sept-Îles lance une nouvelle série d'activités qui s'appelle Un temps pour soi pour promouvoir la santé mentale positive. C'est en collaboration avec Santé Québec Côte-Nord et ça va débuter ce samedi pour un party de lecture à 15h où les participants vont pouvoir se plonger dans un moment de lecture tranquille accompagné de boissons chaudes et de collations. C'est tellement plaisant quand l'automne arrive. Puis après 7h de lecture, ben on va pouvoir échanger des livres inspirants. Puis au cours de l'année, d'autres activités seront proposées comme une création de cartes de gratitude en janvier et une marche de découverte de soi en mai. Mais ça, c'est des beaux projets. Du côté de la Rive-Sud, le Salon du livre de Rimouski s'en vient et c'en est un très gros. Du 5 au 8 novembre au Centre des congrès de l'Hôtel Rimouski pour sa 61e édition. 250 auteurs sont invités, comme à chaque année. Et là, on connaît qui sont ceux qui ont été invités, les auteurs de grand talent. On a l'écrivaine Roxane Bouchard qui va être la présidente d'honneur. Elle qui est reconnue pour sa série primée Morales. Mais parmi les invités d'honneur, on retrouve le journaliste Régent Tremblay qui va présenter son livre autobiographique avant que j'oublie. Il y a aussi Ghislain Tachereau qui sera de retour. Tristan Demers, figure de la culture québécoise quand même, qui vont participer également à des séances d'autographes et de discussions avec les lecteurs. Il y a d'autres auteurs, dont Marie-Hélène Voyer et Amélie Dubois, qui seront présentes à un événement à ne pas manquer pour les amateurs de littérature. 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On revient en 83. Sweet dreams are made of these Eurythmics. On passe ça de même.

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1: Vous avez encore les yeux collés, même si vous avez ouvert votre premier document Excel. Il est 8h13 et le marchand de sable, ça sort d'où ça? Et c'est intéressant et c'est très, très vieux. Après Vince Le

0: Le marchand de sable. Hey, vous avez peut-être dit ça à votre enfant. Peut-être que vous vous êtes fait dire ça. C'est qui, ça, le marchand de sable? Là, c'est théoriquement là, celui qui passe quand les enfants commencent à piquer du nez ou à avoir les yeux qui se frottent. Mais pourquoi un bonhomme qui vend du sable serait responsable de comment on dort? La question se pose, ben, hey, ça remonte à loin, là. Ça remonte à 1690. Le lexicographe Antoine Furtière, ça, c'est quelque chose, là. Je m'y réfère beaucoup. Il évoque un petit personnage imaginaire qui aurait jeté du sable dans les yeux des enfants et c'est pour ça qu'on se frotterait les yeux. À l'époque, on associait aussi le fait d'avoir du sable dans les yeux à avoir les paupières lourdes et aux yeux qui piquent quand la fatigue s'installe. Puis l'image est assez parlante, en fait, quand on est fatigué. C'est vrai qu'on a l'impression d'avoir les yeux pleins de petites poussières ou d'avoir les yeux lourds. Ben, c'est pour ça. Avec le temps, le personnage est devenu celui qu'on connaît. Le marchand de sable est passé, donc c'est l'heure d'aller se coucher. On a des traces de ça dans la littérature française à partir du 19e siècle, mais c'est quand même plus ancien, cette expression. Faut pas le confondre avec un vrai marchand de sable. Il y avait véritablement des gens qui vendaient du sable pour différents usages, entre autres pour la glace et tout ça. Mais il n'y a aucun lien entre les deux. C'est vraiment juste parce que les yeux piquent. Et demain, je me suis questionné, le bonhomme 7 heures, lui, vient d'où? Parce que au début, tu sais, quand tu veux que ton enfant se couche, tu parles du marchand de sable. Puis après ça, quand il veut pas se coucher, ben là, on invoque le bonhomme 7 heures. C'est qui, lui? On va regarder ça demain. Mais pour tout de suite... Les nouvelles s'en viennent au retour à Viva.
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12: Bon matin, ici Christophe Moquin pour vos nouvelles. Du 19 au 23 octobre, ce sera la Semaine nationale de l'action communautaire autonome. Pour l'occasion, les organismes du Bas-Saint-Laurent vont se mobiliser pour le communautaire à bout. Rappelons que ce mouvement est créé dans le but de dénoncer l'essoufflement du milieu communautaire et réclamer un rehaussement des financements pour parvenir à répondre aux besoins de la population et assurer des conditions de travail décentes aux travailleuses et travailleurs de ce secteur. Ils demandent au gouvernement, notamment, des conditions de travail décentes pour les travailleurs et les travailleuses communautaires, un financement suffisant à la mission, une reconnaissance pleine et entière des organismes, une protection de l'autonomie, la fin du financement précaire des investissements dans l'investissement du modèle communautaire comme pilier stratégique. Pour cette semaine du 19 au 23 octobre, la cellule régionale du Bas-Saint-Laurent a préparé un calendrier d'activités de mobilisation partout dans la région. De plus, une mobilisation régionale aura lieu le 21 octobre à 13h au Parc des Anciens Combattants à Rimouski. Christopher Lévesque-Savard, athlète de la région, s'est démarqué lors de la finale de la Coupe du monde de course en montagne MSA Classic Up and Down qui avait lieu ce 11 octobre au Mont-Sainte-Anne et qui regroupait aussi la finale de la Coupe Trail Québec ainsi que les championnats canadiens de course en montagne. Pour cette journée de haut niveau athlétique, M. Lévesque-Savard s'est bien préparé, comme il le mentionne.
13: Je viens du coin de Matane, donc moi, je me suis entraîné beaucoup au Mont-Castor et dans le parc de la Gaspésie pour vraiment me pratiquer pour le Classic Up and Down qui consiste en fait à faire des montées et de la descente de montagne principalement.
12: Il a terminé troisième Canadien sur le MSA Classic Up and Down, ainsi qu'en deuxième position de la Coupe Trail Québec. Son objectif principal est de se donner les chances de faire l'équipe canadienne pour les prochains championnats du monde qui aura lieu en 2027 en Afrique du Sud. C'est ce qui complète vos nouvelles. 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
14: Beau et chaud dans la Matanie aujourd'hui. Ça va faire du bien ce soleil-là avec un maximum de 8, quelques rafales de vent à 60 km/h. Rien de très grave. Ce soir et cette nuit, on reste autour du point de congélation et demain, c'est de la flotte, de la pluie débutant le matin, de la neige à l'intérieur des terres. Donc, les gens de Saint-René, tenez-vous bien. Il y a même jusqu'à 2 cm dans la vallée, là. Pour ce qui est de la journée de samedi et dimanche, ça va être froid quand même, mais ça vient avec le soleil, heureusement. Et à plus long terme, lundi, on attend jusqu'à 11.
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14: Vous vous installez à votre bureau, vous avez les deux yeux dans le même trou. Encore une fois, cette nuit, vous vous êtes réveillé à 3h46 en vous disant « Bon, ben c'est ça ma nuit, c'est terminé. » Est-ce que vous avez de la misère avec votre sommeil ces temps-ci? Des trucs pour s'en sortir et retrouver les bras de Morphée après Lady Gaga, Bruno Mars, Die With a Smile à Viva.

Non, mais ça, on envoie ça dans le cours, Adjay. Dans le cours, Adjay. Je suis le cordonnier mal chaussé. Je suis le premier à me réveiller tout le temps à même heure, en plein milieu de la nuit. Puis j'ai eu des problèmes de sommeil. Aujourd'hui, c'est derrière moi. J'ai utilisé des excellents outils. Je veux juste vous dire, si vous êtes dans une phase que vous dormez peu, malgré que vous ayez des enfants ou non, là, ça passe. C'est la bonne nouvelle, c'est que ça passe, puis on retrouve le plaisir et le confort des bras de Morphée avec le temps. Mais l'insomnie, c'est souvent mal compris et surtout mal vécu. Il y a la psychologue Emmanuelle Bastille-Denis, dans son livre « Dormir comme un dauphin », dit que ceux qui souffrent de troubles du sommeil sont souvent les perfectionnistes anxieux. Ah ben coton! Hein? On dirait qu'on parle de moi! Au lieu de négliger notre sommeil, ben on s'acharne à performer notre sommeil. Puis déjà là, ça fait partie du problème. Tu te réveilles pendant la nuit, tu fais comme « Ah non, j'aurai pas une bonne nuit! Ah, faut que je dorme! » Puis là, tu tournes, 20 minutes plus tard, tu te retournes, tu regardes l'heure, tu dis « Ah, ça n'a pas de bon sens, je n'ai pas dormi encore, voyons! » Là, on se met tellement de pression, ce qui engendre de plus en plus de stress qui nuit au sommeil au bout de la ligne. Puis elle explique que cette autrice-là et chercheur du sommeil, que comme tous les dauphins qui dorment, il y a un hémisphère de leur cerveau qui dort un à la suite de l'autre, jamais les deux en même temps. Puis c'est essentiel d'accepter que le sommeil, ça doit pas être une source de pression. Donc, la solution qu'elle nous propose, c'est la thérapie cognitivo-comportementale avec un psy. Elle souligne l'importance de comprendre le fonctionnement du sommeil puis de reconnaître les signes de somnolence. Puis surtout, de pas attendre et pas le combattre. Parce que quand on le combat, notre corps finit par comprendre que « Ah, c'est optionnel de dormir. » Non, non, non, non. T'es fatigué, tu vas te coucher, là. Et puis, elle encourage également à dédramatiser l'idée des 8 heures de sommeil parfaite. De toute manière, c'est pas vrai. On n'a pas tous besoin de 8 heures. Il y a des gens qui ont besoin de 5, il y a des gens qui ont besoin de 9. Ça fait une méchante différence quand même. Les besoins varient selon les individus, mais aussi durant leur vie. Plus on vieillit, moins on a besoin de dormir. C'est pour ça que notre grand-mère fait des pâtés à 4h30 le matin. Qu'est-ce que vous voulez? Ça peut être un signal, l'insomnie aussi, pour évaluer notre équilibre de vie, notre priorité, et aussi évaluer s'il y a trop d'éléments stresseurs dans notre vie. Et moi, ça a été mon cas. Un des premiers signes qui me dit que je suis en train de perdre le contrôle au niveau de ma qualité de vie générale et de mon équilibre de vie, c'est que mon sommeil est moins bon. Fait que c'est une petite sonnette d'alarme. C'est un avertissement. Le problème, c'est pas le sommeil, c'est peut-être tout ce qu'il y a dans votre vie. Est-ce que vous bougez assez pour évacuer le stress que vous accumulez tout au long de la journée? Est-ce que vous avez une alimentation qui a de l'allure? Parce que c'est sûr que quand on mange des affaires lourdes, ça nuit à notre digestion, puis ça nuit de surcroît à notre sommeil. Et une des choses que moi j'ai apprises, c'est pour vrai, là, une heure et demie avant d'aller se coucher normalement à l'heure qu'on veut, faut lâcher notre téléphone, parce que notre téléphone stimule notre dopamine, puis là, on scrolle à l'infini, on voit plus le temps passer, et on ne voit plus non plus nos signes de fatigue. Mais je vous jure, si vous prenez une liseuse, vous vous mettez à lire des livres, vous allez les sentir pas mal plus, ces impressions de fatigue. Alors, lâchez pas, si vous êtes en train de traverser une pause que vous dormez pas bien, ben pour vrai, aller consulter un psy, ça va aider parce que ça va vous permettre de décoder des pensées qui sont erronées et aussi de les contourner pour vous aider à être mieux avec le sommeil.

Et c'est là-dessus qu'on va se laisser en ce jeudi. On va se retrouver pour la dernière de la semaine demain matin dès 6h. On part ça de même. Il y a Diane qui s'en vient avec sa playlist ensoleillée, Stella Lefty et Boston. Ça s'en vient, mais avant, je vous laisse au bon soin de Vincent Vallière et Sarah Aviva. Je m'appelle Jay, puis on se dit à demain. Salut!

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Des Marie-Mé sur la version française de Kiss My Glass, nouvellement arrivée à Viva, et c'est disponible sur toutes les plateformes depuis quelques jours à peine parce que la version anglaise a été extrêmement populaire au cours de l'été. Alors là, ça a été une belle surprise musicale pour Marie-Mé et Savannah Jade. Ça nous donne une petite idée de comment sonne Marie-Mé un peu à saveur country, parce que vous savez qu'elle est en train de préparer de la nouveauté musicale là, qui s'apparente un peu à ce style musical. Alors on va vous donner des nouvelles dès qu'on en aura un peu plus. Willie William à venir en musique dans un instant. On aura Sarah Vanderzon aussi. Pour tout de suite, c'est Maroon 5 qui fait son entrée avec Beautiful Mistakes à Viva.

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1: La meilleure courbe musicale, je vous le dis, avec Willie William, qu'on vient de s'offrir, et Life is Life, dans Viva l'avant-midi. Ça se passe avec Mike Demero tantôt et Beta Lemay. Les Cowboys fringants sont en réserve aussi. Pour tout de suite, ben, c'est Howard Jones qui est là. Things can only get better à Viva.

0: Les Cowboys fringants et tant qu'on aura de l'amour dans Viva l'avant-midi, titre très inspirant et ça doit être pour ça qu'on est toujours très fan des Cowboys fringants. Je vous rappelle que le groupe est toujours au sommet des écoutes au Québec selon les dernières données qui ont été révélées il y a quelques jours par l'Institut de la statistique du Québec. Alors les Cowboys fringants trône au sommet des artistes québécois les plus populaires, les plus écoutés sur les plateformes. Donc, autant pour les ventes physiques que numériques. Et parlant de popularité, notre crooner canadien Michael Bublé est en réserve musicale. Et lui, aux dernières nouvelles, il a confirmé qu'il préparait un nouvel album, attention, à saveur country, enregistré à Nashville. À part de ça, Michael Bublé à saveur country, j'ai bien hâte d'entendre ce que ça peut donner. En attendant, il s'en vient avec Save the Last Dance for Me. À Viva!
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0: Marc Dupré dans Viva l'avant-midi. Dupré qui a commencé un nouveau spectacle il y a quelques jours à peine. Donc, il se promène un peu partout au Québec pour présenter Bien Assis, un spectacle beaucoup plus intime, version acoustique, donc plus proche de son public. Avis aux intéressés. Et parlant de nouveau spectacle, on a appris une méchante belle nouvelle de la part de Guylaine Tanguay, qui va tenir la vedette de Simone dès l'été prochain, une nouvelle comédie musicale country qu'elle a écrite et en plus, elle en a co-signé la mise en scène, rien de moins. Et c'est elle qui va camper cette star du country qui se remet à peine du décès de son conjoint de longue date. Et là, elle va rencontrer un jeune chanteur qui va venir bouleverser son quotidien. Alors, c'est la trame de fond de Simone. Sur scène, on y retrouvera également Étienne Drapeau, entre autres. Et elle a dit dans le communiqué que depuis longtemps, elle rêvait de raconter une histoire en musique. Et le country a toujours eu cette façon unique, selon elle, de parler des vraies choses, des gens, des rêves également. Alors, Simone, dès l'été prochain, les billets seront en vente pour le grand public dès ce vendredi. Voici Stade à Viva.
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une faiblesse musculaire aussi qui a l'air de vouloir s'installer. Et là, je tombe sur cet article du magazine Marie-Claire. Je me dis, ça y est, voici ma solution. Alors, on mentionne qu'au cours de l'automne, la quantité de vitamine D peut diminuer, puis une carence en vitamine D peut entraîner de la fatigue, justement, faiblesse musculaire également. Alors, c'est sûr que la vitamine D joue un rôle essentiel sur notre santé. Elle agit sur la santé osseuse, le système immunitaire, l'absorption du calcium aussi. Et elle est produite essentiellement par la peau à l'exposition au soleil. Mais là, quand

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4: Bonjour, ici Christophe Moquin pour vos nouvelles. Le député péquiste de Matane-Matapédia-Métis, Pascal Bérubé, est à Québec ce jeudi 15 octobre afin d'être assermenté avec les 57 autres élus de leur formation à la salle du Conseil législatif de l'Hôtel du Parlement. Le premier ministre désigné, Paul-Saint-Pierre Plamondon, compte présenter son Conseil des ministres dans environ une semaine, soit le mercredi 21 octobre. CA Québec et l'Association des professionnels du dépannage du Québec lancent une campagne afin de sensibiliser les Québécois sur l'importance du corridor de sécurité de leurs patrouilleurs et patrouilleuses. Ils indiquent que bien que la majorité des automobilistes ralentissent lorsqu'ils voient un véhicule de police ou un véhicule d'urgence, il n'en est pas le même comportement lorsque vient le temps de croiser une dépanneuse. Ils ajoutent que le code de la route est clair, il faut ralentir, s'éloigner le plus possible du véhicule immobilisé et effectuer un changement de voie lorsque les conditions le permettent et que la manœuvre peut être réalisée de façon sécuritaire lors d'un croisement avec une dépanneuse. C'est ce qui complète vos nouvelles. 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

lancer un nouveau projet cette semaine, puis je trouve tellement que ça lui colle à la peau. C'est quelque chose qui la représente vraiment. Et on a vu ça à la voix, entre autres, quand elle assumait son rôle de coach. C'était plus comme une grande sœur pour toutes les personnes et les candidats qui étaient dans son équipe. On va se le dire. Alors, elle les accompagnait vraiment en faisant du mentorat. Elle était extrêmement investie. Et ça doit être un peu pour ça qu'elle a décidé de lancer la production 14. Alors, une nouvelle boîte de direction artistique, de mentorat, d'accompagnement créatif aussi. Donc, elle va vraiment accompagner les artistes émergents pour les aider là dans leur carrière, littéralement, parce que il faut faire les bons choix. Il faut savoir les options qui s'offrent à nous aussi et quels sont les bons chemins à prendre. Elle dit qu'elle a le goût de redonner ce que l'industrie lui a appris au cours de ces 10 dernières années. Elle dit, j'ai envie de coacher des artistes qui ont quelque chose à dire. Je veux les aider à prendre leur place et à aller plus loin dans le milieu qui peut être un peu intimidant tout en gardant justement leur authenticité. Alors moi, j'aime tout de ce projet-là. Production 14, nouveau projet de Roxane Bruno lancé cette semaine. Voici Benson Boone et Beautiful Things à Viva.

0: 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Trudeau's dans l'avenir à Viva.
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des looks absolument génial, mais là, celui-là, il était assez sexy. Merci. Alors, Céline, qui a fait tourner les têtes avec sa veste laissée entrouverte, qui dévoile une simple bralette noire au tracé assez fin, qui donne la touche sexy, là, à son ensemble, ça, c'est certain. Ça donne du caractère avec les talons hauts qui va avec, en plus. Donc,

0: pas de camisole, ni de chandail, ni de chemise en dessous. Mais franchement, c'est de bon goût et ça reste d'un chic extraordinaire pour Céline qui fait un sans faute avec ses looks du côté de Paris pour sa résidence qui, pour la première partie, se termine en fin de semaine. Elle va reprendre ça en mai 2027. Voici Gabrielle Fredette, le bon choix, Viva.
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James Blunt, Aviva, lui qui nous a annoncé la sortie de son 8e album studio Airplane Mode qui va sortir le 6 novembre prochain. Diane Simard en place avec vous autres en compagnie de Sam, Aviva.

0: également à venir la toune du lunch. Alors, une chanson qui met la table sur les bons classiques qui peuvent tourner pendant le lunch 80 90 2000 qu'on vous présente à chaque midi de semaine. On vous donne un avant-goût avec New Order. Alors, formation phare de la décennie 80, Bizarre Love Triangle à venir. À Viva, restez là.
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2: Bonjour, ici Christophe Moquin pour vos nouvelles. Le député péquiste de Matane-Matapédia-Métis, Pascal Bérubé, est à Québec ce jeudi 15 octobre afin d'être assermenté avec les 57 autres élus de leur formation à la salle du Conseil législatif de l'Hôtel du Parlement. Le premier ministre désigné, Paul Saint-Pierre Plamondon, compte présenter son Conseil des ministres dans environ une semaine, soit le mercredi 21 octobre. CA Québec et l'Association des professionnels du dépannage du Québec lancent une campagne afin de sensibiliser les Québécois sur l'importance du corridor de sécurité de leurs patrouilleurs et patrouilleuses. Ils indiquent que bien que la majorité des automobilistes ralentissent lorsqu'ils voient un véhicule de police ou un véhicule d'urgence, il n'en est pas le même comportement lorsque vient le temps de croiser une dépanneuse. Ils ajoutent que le code de la route est clair, il faut ralentir, s'éloigner le plus possible du véhicule immobilisé et effectuer un changement de voie lorsque les conditions le permettent et que la manœuvre peut être réalisée de façon sécuritaire lors d'un croisement avec une dépanneuse. C'est ce qui complète vos nouvelles. 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

C'est You de Mariah Carey. Non, je ne vous ferai pas jouer un extrait, mais on reste à l'affût parce que dans deux semaines, ça va probablement partir. On est en train déjà de préparer nous autres notre programmation, évidemment, du temps des fêtes parce qu'on sait que vous aimez ça, vous sentir dans l'ambiance. Alors, c'est sûr qu'on aura l'occasion de s'en rejaser. Chanson qui a été

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0: vidéoclip, un pour chaque version. À venir, Shaboozy et Cowgirl à Viva.
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De la belle nostalgie s'invite dans votre radio dans les prochaines minutes parce qu'à Viva, on vous offre le lunch 80-90-2000. Vous voulez pas manquer la version voyage-voyage qu'on a à vous présenter. Je vois également l'horizon du Madonna, mais je ne vous en dis pas plus. Non, je vais laisser ma collègue Julie vous présenter tout ça dans les prochaines minutes. Diane Smart vous souhaite bon appétit. On va se retrouver tout de suite après pour Viva l'après-midi. Déjà rendu l'avant-dernière journée de la semaine. On aime tout de ça et on aime tout de Die Die. Gracieuseté, Shakira et Burna Boy maintenant à Viva.

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3: Bonjour, ici Christophe Moquin pour vos nouvelles. Le député péquiste de Matane-Matapédia-Métis, Pascal Bérubé, est à Québec ce jeudi 15 octobre afin d'être assermenté avec les 57 autres élus de leur formation à la salle du Conseil législatif de l'Hôtel du Parlement. Le premier ministre désigné, Paul Saint-Pierre Plamondon, compte présenter son Conseil des ministres dans environ une semaine, soit le mercredi 21 octobre. CAA Québec et l'Association des professionnels du dépannage du Québec lancent une campagne afin de sensibiliser les Québécois sur l'importance du corridor de sécurité de leurs patrouilleurs et patrouilleuses. Ils indiquent que bien que la majorité des automobilistes ralentissent lorsqu'ils voient un véhicule de police ou un véhicule d'urgence, il n'en est pas le même comportement lorsque vient le temps de croiser une dépanneuse. Ils ajoutent que le code de la route est clair, il faut ralentir, s'éloigner le plus possible du véhicule immobilisé et effectuer un changement de voie lorsque les conditions le permettent et que la manœuvre peut être réalisée de façon sécuritaire lors d'un croisement avec une dépanneuse. C'est ce qui complète vos nouvelles. 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
1: Salut tout le monde, j'espère que vous allez bien. Je vous souhaite un excellent jeudi midi. Julie Barry avec vous, avec un début d'instinct de voix. Ouais, j'ai comme la petite voix d'automne aujourd'hui, là, une voix un peu rauque à la Éric Lapointe, on dirait. Bien heureuse de vous accompagner avec ce petit virus. J'espère que vous allez bien, que vous avez passé un beau début de journée. Pour ma part, c'est assez relax, c'est le fun. Je suis bien contente de vous retrouver ce midi. Et en plus, on va parler d'une couple d'affaires, là. Entre autres, une émission qui va être rediffusée pour rendre un hommage à Jean-Luc Mongrain, qui nous a malheureusement quittés lundi dernier. 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C'est dévoilé depuis 10 heures tantôt. 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Mais avant ça, on commence en force avec toujours beaucoup de nostalgie, avec notre montage musical qui va vous ramener dans différentes époques, clairement avec du Justin Timberlake, du Five Young Cannibals, She Drive Me Crazy. Et on commence ça avec Eric Carmen, Hungry Eyes. J'espère que vous allez bien. Si c'est le cas, tant mieux. On va vous ouvrir l'appétit avec toujours de la bonne musique et surtout beaucoup de souvenirs dans notre montage musical du lunch 80-90-2000. Bonne émission. Merci d'être avec nous.

0: Des fois, quand on perd quelqu'un qui nous a marqué dans la vie, ben on aime lui rendre hommage de quelconque façon que ce soit. Et le groupe TVA a décidé de rendre hommage à Jean-Luc Mongrain en diffusant le dernier épisode de La Vraie Nature dans lequel il avait participé en 2018. L'épisode sera diffusé ce soir à 21h à TVA, évidemment, et sera rediffusé aussi ce dimanche 18 octobre à 22h30. En plus aussi de se retrouver sur les plateformes de diffusion en ligne de TVA, là, Illico Plus et TVA Plus. Donc, ça nous permettra de redécouvrir encore l'homme qui était derrière le journaliste et d'avoir encore un peu de compassion en plus pour lui avec toutes les bonnes histoires qu'il nous avait racontées dans son passage à La Vraie Nature. Donc, à ne pas manquer, ce soir, 21h en rediffusion.
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0: 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La chanson qu'on va s'offrir dans les prochaines minutes, c'est une chanson qui était cachée de Prince. Dans le sens où il l'a sorti, il l'a pas sorti sous son nom. Il l'a sorti pour le groupe funk qui s'appelait The Family à l'époque en 1984. Et finalement, la chanson est passée vraiment inaperçue. C'est 5 ans plus tard que Sinéad l'a déterré et l'a repris également. Donc, c'est Nothing Compares to You qu'on s'offre dans les prochaines minutes dans le lunch. Restez là.
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Holiday et Madonna à Viva dans le lunch ce midi, en ce jeudi 15 octobre, sous le soleil dans la majorité des endroits du Québec. J'espère que vous passez une belle journée. Je vous en souhaite une belle fin de journée, ça c'est clair. Et demain, on se donne rendez-vous à midi pour notre dernier lunch de la semaine ensemble. Mon nom, c'est Julie Barry, puis je vous laisse avec une chanson qui a marqué ma jeunesse, etc. Gabriel et Trois Maisons, ça c'est dans le lunch. Bye!

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6: Bonjour, ici Christophe Moquin pour vos nouvelles. Le député péquiste de Matane-Matapédia-Métis, Pascal Bérubé, est à Québec ce jeudi 15 octobre afin d'être assermenté avec les 57 autres élus de leur formation à la salle du Conseil législatif de l'Hôtel du Parlement. Le premier ministre désigné, Paul Saint-Pierre Plamondon, compte présenter son Conseil des ministres dans environ une semaine, soit le mercredi 21 octobre. CA Québec et l'Association des professionnels du dépannage du Québec lancent une campagne afin de sensibiliser les Québécois sur l'importance du corridor de sécurité de leurs patrouilleurs et patrouilleuses. Ils indiquent que bien que la majorité des automobilistes ralentissent lorsqu'ils voient un véhicule de police ou un véhicule d'urgence, il n'en est pas le même comportement lorsque vient le temps de croiser une dépanneuse. Ils ajoutent que le code de la route est clair, il faut ralentir, s'éloigner le plus possible du véhicule immobilisé et effectuer un changement de voie lorsque les conditions le permettent et que la manœuvre peut être réalisée de façon sécuritaire lors d'un croisement avec une dépanneuse. C'est ce qui complète vos nouvelles. 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

voyage en 2027. On voit également que il y a plusieurs municipalités au Québec qui suscitent un intérêt très grandissant pour les micro-voyages, alors les fameuses escapades d'une seule nuit. Alors les destinations voyage, par exemple pour Bromont, ont bondi de 176%. Pour la ville de Québec, 135%. Pour Rimouski, 134%. Et 97% pour Mont-Tremblant, comparativement à l'année précédente. Et pourquoi on veut partir en voyage? Quelles sont les tendances pour 2027? On aura l'occasion de s'en jaser cet après-midi. Diane Simard est très heureuse de vous retrouver avec de la bonne musique. Ça n'a pas de bon sens. Céline va passer, puis il y a une belle nouvelle pour elle. Hein? Oui, vous pourriez l'avoir dans votre coffre à jouets. On s'en parlera pour tout de suite. Voici Stella Lefty, Boston à Viva. On a

0: comme avant.
1: Notre prochain groupe invité va pas venir nous visiter juste une fois en 2027. Pas deux, pas trois, mais à 12 reprises. Je vous parle évidemment des Backstreet Boys. La nouvelle est tombée la semaine passée et l'engouement était tel pour les 4 concerts annoncés que là, on a ajouté des supplémentaires et là, on en a rajouté une autre cette semaine. Donc, le nombre de concerts pour les Backstreet Boys dans le stade Rogers à Toronto est de 12 au total. Rien de moins. Alors, on a ajouté le dimanche 7 mars. Ils vont partir le tout là dès le 12 février prochain. Donc, pour le moment, je vous dirais que ces concerts-là sont les seuls annoncés pour l'Amérique du Nord. Alors, ils s'arrêtent chez nous. On aurait préféré au Québec, mais bon, on va se dire qu'on est chanceux, hein? Alors, avis aux intéressés pour les Backstreet Boys qui s'invitent avec As Long As You Love Me à Viva.

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0: 70% semble que les Québécois recherchent avant tout une journée sans soucis et à 65% on souhaite passer du temps de qualité avec nos proches. Il y a des nouvelles données d'Expedia qui viennent d'être publiées dans un rapport et on dit que les Québécois à 83% prévoient de réserver un séjour d'une nuit en 2027 histoire de décrocher juste une nuitée, ça peut marcher. Le taux le plus élevé au Canada et la ville de Québec se démarque sur la scène touristique mondiale grâce au Château Frontenac, parce que là, il y a un phénomène en ce moment, là. Les hôtels à l'ambiance historique, mystérieuse ou néo-gothique ont vraiment la cote. Donc, près de la moitié des Québécois sondés se disent très intéressés par ce type d'hébergement. Donc, oui, c'est bon pour le Château Frontenac, mais également pour le Fairmont. Alors, ce sont des établissements très, très en vogue présentement. Selon un rapport, 76% des voyageurs québécois envisagent un séjour organisé autour d'un loisir ou d'un intérêt particulier. Alors, juste société, casse-tête, observation d'étoiles, magasinage dans les brocantes, d'antiquités, dans les friperies. Alors, ce sont les intérêts pour 2027. Alex Warren à venir à Viva.
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instant, c'est le hit hip-hop Aviva, une chanson qui remet du peuple dans votre jeudi après-midi. C'est certain, servi par celle qui est déjà dans l'ambiance du temps des fêtes. Et j'ai nommé Rihanna parce que là, sur son compte Instagram, elle a partagé une magnifique publication. Quand même, on peut se le dire, c'est assez ludique. Elle pose dans une petite crèche improvisée, là, style tente avec des étoiles blancs et rouges. Et ses trois enfants sont avec elle, sa fille, ses deux garçons aussi, et ils sont habillés en grenouillère, donc pyjama de Noël, rouge et blanc. Et tout ça, c'est pour promouvoir justement la marque de lingerie de Rihanna, donc l'icône mondiale de la pop qui pose avec ses trois

0: à sortir tout sauf un album. Plusieurs demandent une chanson de Noël. D'ailleurs, est-ce qu'on l'aura? On ne sait pas, l'histoire le dit pas. Mais ce qu'on sait, c'est qu'elle s'en vient avec Don't Stop the Music. Avi va rester là.
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6: Bonjour, ici Christophe Moquin pour vos nouvelles. Le député péquiste de Matane-Matapédia-Métis, Pascal Bérubé, est à Québec ce jeudi 15 octobre afin d'être assermenté avec les 57 autres élus de leur formation à la salle du Conseil législatif de l'Hôtel du Parlement. Le premier ministre désigné, Paul Saint-Pierre Plamondon, compte présenter son conseil des ministres dans environ une semaine, soit le mercredi 21 octobre. CA Québec et l'Association des professionnels du dépannage du Québec lancent une campagne afin de sensibiliser les Québécois sur l'importance du corridor de sécurité de leurs patrouilleurs et patrouilleuses. Ils indiquent que bien que la majorité des automobilistes ralentissent lorsqu'ils voient un véhicule de police ou un véhicule d'urgence, il n'en est pas le même comportement lorsque vient le temps de croiser une dépanneuse. Ils ajoutent que le code de la route est clair, il faut ralentir, s'éloigner le plus possible du véhicule immobilisé et effectuer un changement de voie lorsque les conditions le permettent et que la manœuvre peut être réalisée de façon sécuritaire lors d'un croisement avec une dépanneuse. C'est ce qui complète vos nouvelles. 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

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Et si moi, j'avais des coups de cœur musicaux à vous présenter, là, ce serait pas mal d'abord toutes les chansons qu'on a à Viva. Mais j'ai quand même un petit penchant pour mon chanteur surfeur. Oui, parce que à chaque fois que j'entends les notes de Jack Johnson, ça me ramène directement sur le bord de la mer. Puis on dirait que, je sais pas, là, il y a des petits rythmes de voyage là-dedans, surtout dans Sitting, Waiting, Wishing qui s'invite maintenant à Viva.

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0: Jeff Posé, sa plus récente, emmêlée dans ses cheveux dans Viva l'après-midi, qu'on retrouve sur son premier album solo, Les Amours de seconde main, qui lui a permis de récolter pas moins de 6 nominations à la disque pour ce premier album, qu'il continue de promener un peu partout au Québec. Et ça affiche complet, là, je vous dirais, pour la majorité des représentations sur le calendrier en 2026. Il reste des places en novembre pour Rimouski, Rivière-du-Loup, si jamais, oui, parce que le reste, là, ça affiche pas mal complet. jfposé.com pour le suivre. Des félicitations sont de mise pour l'actrice Hilary Swank qui a annoncé sur son compte Instagram qu'elle attendait son troisième enfant et elle est âgée de 52 ans. Oui, elle qui est déjà maman de jumeaux qui sont nés il y a quoi, à peine 3 ans. Donc, on lui souhaite évidemment beaucoup de bonheur et que la grossesse se passe bien. Taylor Swift, parlant de grossesse, à quand l'annonce du premier bébé de Taylor Swift et Travis Kelce? On attend toujours en attendant A New It, A New You à venir à Viva.
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loin d'être mêlé, puis assez ouest en ligne, en tabarouette, ça je vais vous le dire. Surtout avec la sortie de son quatrième album, Dolbo Mistassini, qui est dispo depuis presque un mois, le 18 septembre dernier, puis elle avait fait un lancement super original dans sa ville natale, Dolbo Mistassini, dans une salle de spectacle où elle avait présenté le documentaire de la préparation de cet album-là, parce que vous savez qu'elle a fait ça dans son propre garage, alors elle a dû sortir le skidoo, le 4 roues et tout ce qui était encombrant dans ce garage-là. Et là, ben, elle a décidé de remettre ça. Ça a tellement bien marché, cet événement-là, qu'à la fin octobre, elle va faire la même chose à Québec et le 5 novembre également du côté de Montréal. Alors, une formule où il y a comme une formule intime, là, qu'est-ce

événement-là. Et en plus, ça vient avec un album autographié, ouais, de Sarah Dufour. Voici John Legend. Manquez pas Billy Dupage à venir dans un moment vivant.

0: On peut trouver des affaires un peu insolites dans les bagages des voyageurs, mais celle-là, c'est quand même une première. L'agence France Presse nous rapporte qu'il y a 3 semaines, il y a un homme qui a attiré l'attention des douanes de l'aéroport de Cologne. Il était âgé de 45 ans en provenance de Mexico, puis il avait l'air assez nerveux. Donc, on lui a fait passer un dépistage de drogue qui s'est révélé positif à la cocaïne. Et là, ben, on s'est mis à chercher de la drogue dans ses bagages, mais on n'a pas trouvé ça. Non. Ce qu'on a trouvé plutôt, ce sont des sortes de souvenirs qu'il avait décidé d'amener dans ses valises, soit 37 serpents venimeux vivants, 55 lézards qui viennent du Mexique. Alors là, les lézards, entre autres, étaient dans des flacons de shampoing, de crème, dans des boîtes en plastique, même dans des paires de chaussettes. Et l'homme disait qu'il se rendait en Allemagne pour des vacances, puis il a expliqué que les reptiles étaient destinés à une connaissance brésilienne. Donc, assez insolite, merci, hein? Me semble que j'aurais pas aimé ça tomber sur ce genre de bagage-là. Teddy Swims à venir à Viva.
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6: Bonjour, ici Christophe Moquin pour vos nouvelles. Le député péquiste de Matane-Matapédia-Métis, Pascal Bérubé, est à Québec ce jeudi 15 octobre afin d'être assermenté avec les 57 autres élus de leur formation à la salle du Conseil législatif de l'Hôtel du Parlement. Le premier ministre désigné, Paul Saint-Pierre Plamondon, compte présenter son conseil des ministres dans environ une semaine, soit le mercredi 21 octobre. CAA Québec et l'Association des professionnels du dépannage du Québec lancent une campagne afin de sensibiliser les Québécois sur l'importance du corridor de sécurité de leurs patrouilleurs et patrouilleuses. Ils indiquent que bien que la majorité des automobilistes ralentissent lorsqu'ils voient un véhicule de police ou un véhicule d'urgence, il n'en est pas le même comportement lorsque vient le temps de croiser une dépanneuse. Ils ajoutent que le code de la route est clair, il faut ralentir, s'éloigner le plus possible du véhicule immobilisé et effectuer un changement de voie lorsque les conditions le permettent et que la manœuvre peut être réalisée de façon sécuritaire lors d'un croisement avec une dépanneuse. C'est ce qui complète vos nouvelles. 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

rôle de coach à The Voice en Espagne. Le grand Rod Stewart s'en vient dans les prochaines secondes à Viva. Et il a dû annoncer une triste nouvelle. Hein. Vous savez, en août dernier, là, il a complètement annulé sa résidence à Las Vegas pour subir une intervention chirurgicale de pose d'un stent coronarien. Alors là, il est en tournée d'adieu présentement. Il va mieux parce que là, il a décidé d'annoncer de nouvelles dates de concert. Alors, il a ajouté plusieurs arrêts dans des complexes hôteliers avec casino prévus en 2027. Donc, lui, il va reprendre du service au printemps prochain.

justement une tournée d'adieu. Est-ce que ce sera le cas vraiment? À 81 ans, on sent qu'il y a encore beaucoup d'énergie et de choses à partager. Le voici avec I've Told You Lately à Viva.

est là, qui est vêtu d'une longue robe bleu marine à manches longues avec la réplique du collier Cœur de l'océan. Vous savez, tiré du film Titanic. Alors, la tenue comme ça rappelle le look que Céline Dion avait quand elle a chanté My Heart Will Go On aux Oscars en 1980.

0: J'espère que cette poupée inspirera tout le monde à s'exprimer avec confiance, à suivre ses rêves et à croire en la force de sa propre voix. Oh, j'aime tout de ça. J'aime encore plus que Céline s'invite avec I'm Alive dans un instant à Viva. Restez là.
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qu'il continue de promener un petit peu partout au Québec. Prochaine date à l'horaire, c'est le 23 octobre du côté de La Salle. Alors, avis aux intéressés pour Bleu Jeans Bleu en tournée. Sabrina Carpenter s'invite avec Espresso. Quand je vous dis qu'on a la meilleure courbe musicale ici, c'est Viva la musique!

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7: Bonne fin de journée, ici Christophe Moquin pour vos nouvelles. Ce sont 75 habits de neige qui sont distribués à des familles dans le besoin de la Matanie ce vendredi. Le projet, porté provincialement par l'équipe Robert Bernard Pneus et Mécanique, est en collaboration avec la Maison des familles de la Matanie depuis 2020, mentionne Chantal Bérubé, directrice de la Maison des familles de la Matanie.
8: T'sais, on dessert les familles, puis on a des familles aussi à faible revenu, fait que c'est vraiment idéal pour les familles à faible revenu. C'est un 100 piastres de moins à penser. L'enfant va être au chaud pour l'hiver. C'est vraiment un beau don là, depuis 2020 qu'on a ce don-là.
7: Au total, ce sont 11 régions où ont lieu les distributions, explique Jessica Bernard, chargée de projet des habits de neige chez Robert Bernard, pneus et mécanique.
9: On offre les habits de neige à plusieurs organismes à travers le Québec, dans les régions où on a des succursales Robert Bernard. Donc, au total, c'est 11 régions où on donne des habits de neige pour un total d'environ 2000 habits de neige. Pour la région de Matane, c'est 75 habits de neige qu'on offre à la Maison des familles de la Matanie.
7: CA Québec et l'Association des professionnels du dépannage du Québec lancent une campagne afin de sensibiliser les Québécois sur l'importance du corridor de sécurité de leurs patrouilleurs et patrouilleuses. Ils indiquent que bien que la majorité des automobilistes ralentissent lorsqu'ils voient un véhicule de police ou un véhicule d'urgence, il n'en est pas le même comportement lorsque vient le temps de croiser une dépanneuse. Ils ajoutent que le code de la route est clair, il faut ralentir, s'éloigner le plus possible du véhicule immobilisé et effectuer un changement de voie lorsque les conditions le permettent et que la manœuvre peut être réalisée de façon sécuritaire lors d'un croisement avec une dépanneuse. C'est ce qui complète vos nouvelles. 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
6: Bon jeudi, déjà jeudi, mon Dieu, que ça fait du bien avec du soleil dans le ciel et surtout des grosses tunes pour les deux prochaines heures. J'ai l'impression que l'après-midi va vraiment passer vite. Je vous souhaite bienvenue dans votre retour à la maison. Je m'appelle Pat Langlois. Ça va être un grand plaisir de vous accompagner avec Amy.

soirée, mais quelques heures plus tard, évidemment, et tout le monde, je la voyais prendre des photos et tout le monde faisait la même chose et je suis coupable. On lui donne notre iPhone pour dire « Ah, pourrais-tu prendre une photo avec mon iPhone? » On veut tellement avoir nos images et nos photos immédiatement que même quand on se fait dire « Hey, professionnel, appareil de plusieurs milliers de dollars, attendez quelques heures. » Non, non, nous autres, on le veut tout de suite. On veut partager tout de suite. Et donc, petite pensée pour cette photographe qui devait prendre nos téléphones puis prendre des photos. Puis évidemment, elle le faisait avec un sourire. Je m'imaginais un peu comme comme rentrer dans un bon restaurant, d'aller voir le chef puis lui demander de mettre mon plat au micro-ondes que j'ai ramené de la maison, tu sais, pendant que lui disait « Non, non, mais attends un petit peu puis tu vas avoir quelque chose de délicieux. » Non, non, non, tout de suite. Mets ça au micro-ondes, ça va bien aller. Donc, petite pensée pour les photographes. On va partir ce show-là avec une grosse toune et on va rêver dans un instant parce que demain soir, il y a 90 millions de dollars qui pourraient changer la vie de quelqu'un au Canada. Et 90 millions de dollars, c'est de l'argent. Et donc, je me suis amusé à faire un exercice. Qu'est-ce qu'on pourrait s'acheter avec une somme aussi ridicule? Parce que je pense qu'avec 90 millions, on peut se permettre quelques folies. Vous me textez sur la messagerie. Première chose que vous faites avec 90 millions de dollars, vous allez voir, on peut en faire pas mal. Tout de suite après, Shakira et Burna Boy, tunes qui me mettent tout le temps de bonne humeur. Je pense que ça va vous faire le même effet. La voici à Viva la Casa.

Vendredi 16 octobre, quelqu'un pourrait devenir riche comme personne ne l'a jamais été grâce à une loterie canadienne parce que le Lotomax va atteindre 90 millions de dollars. C'est un record absolu et je suis tombé sur cette nouvelle-là et je me suis dit, hey, qu'est-ce qu'on fait avec 90 millions de dollars? Parce que c'est tellement un gros montant. Tu sais, 1 million, on comprend. 10 millions, on commence à rêver. À 90, j'ai décidé de sortir ma calculatrice pour pouvoir vous montrer à quel point on pourrait en avoir des affaires. Avoir un petit peu de contexte, l'Automax a été lancé en 2009. Dans ce temps-là, c'était un max de 50 millions qu'on pouvait remporter. Ensuite, en 2015, ça a monté à 60, 70 millions en 2019. Et là, depuis le 14 avril dernier, c'est une nouvelle formule, ça coûte 6 piastres et le gros lot peut grimper jusqu'à 90 millions de dollars et c'est la toute première fois qu'on atteint ce plafond. Et donc, qu'est-ce qu'on achète avec autant d'argent? Eh bien, selon l'Association professionnelle des courtiers immobiliers du Québec, le prix médian d'une maison unifamiliale dans la province est de 523 250 $. Et donc, avec 90 millions de dollars, on peut s'acheter 172 millions unifamiliales. Et donc, vous pouvez avoir la rue, enfin, vous pouvez avoir le quartier au complet avec cet argent-là. On va parler voiture, puis hey, on va rester dans le concret, pas de Lamborghini, pas de Ferrari. Le véhicule qu'on croise partout, le véhicule le plus vendu au Canada, c'est le Toyota RAV4. Avec taxes, ça coûte 47 322. Et donc, vous pouvez vous acheter 1901 Toyota RAV4. Vous pouvez en donner un à chaque citoyen de Saint-Élie-de-Caxton. Fred Pellerin va être bien content. Ensuite de ça, je me suis dit, hey, 15 octobre, on pourrait partir en voyage? Ben oui, tu sais, le temps des fêtes arrive. Et donc, j'ai trouvé un tout inclus à Punta Cana. On est à peu près à 3 000 $. Et donc, avec 90 millions de dollars, eh bien, vous pouvez inviter tous vos amis et votre famille et leurs amis à eux parce que vous pouvez inviter 30 000 personnes. Bon, là, je rêve un peu et je fais des blagues, mais je pensais ensuite de ça, la façon la plus intelligente. Imaginez, vous gagnez 90 millions de dollars et vous ne dépensez absolument rien. Vous pouvez mettre cet argent-là dans des placements à intérêt garantis. Donc, tu sais, c'est même pas jouer à la bourse, là. C'est pas chercher à doubler sa fortune. Vous pouvez aller chercher 3,3% d'intérêt, ce qui donne 2,9 millions d'intérêts par année. Bon, là, le 2,9 millions va être taxé, mais il vous reste quand même 1,4 millions de dollars par année sans que vous ayez touché à votre 90 millions. Là, on commence à rêver. Là, on commence à se faire du fun. Je sais pas si vous jouez à la loterie. Moi, j'aime juste ça rêver comme ça. J'aime ça sortir ma calculatrice. Et puis, j'aime ça me dire que, hey, on sait jamais. Imaginez 90 millions de dollars. Il y a peut-être quelqu'un au Canada qui va le remporter. Et puis, si je suis pas là lundi, ben, vous allez savoir c'est qui. Dans les prochaines minutes, François Charron est là avec nous avec un cadeau qui risque de se retrouver sous plusieurs sapins de Noël cette année. Un nouveau livre qui vient tout juste de lancer. Qu'est-ce qu'on retrouve là-dedans? Eh bien, il nous raconte ça un peu plus tard également. Les nouveautés de Apple. Tout ça s'en vient. François Charron est là dans un instant. Tout de suite après Jennifer Lopez. Voici Waiting for Tonight. 16h09 minutes. Je souhaite un bon retour à la maison ici à Viva. 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

0: Hey, il arrive un petit peu plus tôt que d'habitude. C'est ça qui arrive quand on a des petites semaines de 4 jours. Notre complice techno, François Charron, est là. Comment tu vas?
1: Vraiment bien.
0: Une grosse semaine pour toi parce que t'as officiellement lancé ton nouveau livre, Le Petit Charron, 99 trucs branchés pour profiter de la techno. Ton premier livre, tu voulais nous protéger contre la fraude. Ouais. Là, qu'est-ce qu'on apprend?
1: Je voulais un livre, tu sais, le premier sujet était sérieux, même si le livre était assez léger. Je voulais un livre plus fun, et j'ai convaincu mon éditeur de faire, puis je réalise un fantasme, là, faire un livre de toilette. Tu sais, je m'ennuie du Reader's Digest, moi. Tu sais, du temps où on allait faire pipi, mais, et qu'on lisait le Reader's Digest, assis sa bol. Ben, là, je voulais un livre qui va vous faire lâcher votre téléphone quand vous allez faire pipi, et qui va vous aider à devenir bon. Avec votre téléphone, avec votre ordinateur, votre tablette, Internet, les réseaux sociaux. C'est 99 trucs branchés pour profiter de la techno. C'est pas un livre à lire, c'est un livre à faire. C'est-à-dire que tu lis le truc 1, puis là, ben là, ça se termine par un petit code QR, parce que tu auras compris que, tu sais, écrire un livre sur la techno, là, ben dès que tu l'as envoyé chez l'imprimeur, il est plus bon ton livre.
0: Ouais, presque, c'est vrai.
1: T'es là à l'avancée. Donc, on a relevé le défi avec le premier livre et avec celui-là de faire en sorte que dans 5 ans, il va être encore bon le livre. Parce que là, je t'explique tout pourquoi tu fais le truc puis comment ça marche, ça va être donc. Et à la fin, un code QR pour le truc que tu scannes avec ton téléphone intelligent.
0: Oui.
1: Et ça t'amène sur la page sur mon site web où tu vas retrouver ce que mon vieux père appelle des instruisances. Donc, le clic-là, clic-là, clic-là. Et comme ça, quand ils auront fait les mises à jour de Windows ou d'Android ou iPhone, ben le clic-là, clic-là, il va changer. Mais sur le web, et nous, on garantit qu'on va toujours maintenir les pages des trucs sur le site, eux qui vont être à jour. Fait que c'est un livre qui va vraiment vous accompagner à devenir bon, puis à profiter du côté ensoleillé de tout ça. Fait qu'au début, évidemment, qu'on fait le solage, là, fait qu'on revient, on prévient les fraudes, on vous forme à devenir un bon inspecteur, développer des nouveaux réflexes. Puis une fois que ça s'est réglé, on tombe dans l'économie. Alors, un chapitre avec 10 conseils. Je te dis, si tu fais juste suivre les 10 conseils que j'ai dans le chapitre Consomme Économe, là, tu te remets au moins des centaines de dollars par année dans les poches.
0: C'est un livre qui se passe seul.
1: Bon, ben, tu dis qu'il se paye seul, il va être rentable. Un chapitre complet avec 10 trucs sur le cellulaire, comment faire en sorte d'avoir plus de fun avec, que la batterie dure plus longtemps, comment se désintoxiquer un peu parce qu'on commence à peut-être un peu trop être là-dessus. Mm-hmm. Toi avec, tu dois regarder la TV avec ton téléphone dans les mains.
0: Ah oui, je le sais.
1: On va se guérir de ça.
0: Je m'en veux. J'écoute le hockey, puis tu sais, j'écoute le commentateur, puis quand ben son ton monte, là, mes yeux se lèvent, là, tu sais.
1: Ben, t'as tout compris. Ben, on a une section sur les vacances. T'sais, on pourrait plus partir en vacances sans nos téléphones. Mais comment choisir le type d'Internet qu'on va avoir en vacances selon la destination où on va? C'est quoi les applications à mettre dans ton téléphone avant de partir en vacances? Puis le livre finit par la vraie fin. Ben, ça a l'air qu'on va tous mourir.
0: Bon.
1: Et mourir à l'ère numérique, là, c'est compliqué.
0: C'est
1: on meurt plus. Parce qu'on reste en vie après. C'est très troublant pour les gens qui nous survivent. Fait que comment faire, dans le fond, un genre de testament numérique? Puis comment gérer, si jamais vous avez à gérer ça, là, que t'as un vieil oncle qui s'en va, puis c'est toi qu'il faut que je gère ça après, là, la mort ou la vie numérique, là?
0: Oui.
1: Ben, vous allez pouvoir tout gérer ça dans le livre 99 trucs branchés. Puis, il est disponible partout là, en librairie, mais si vous l'achetez sur mon site web, on a fait un deuxième lancement cette semaine.
0: Oui.
1: Une conférence. Parce que moi, ce que je réalise, là, tout le monde parle à ChatGPT, puis tout le monde jase avec Muse, puis tout le monde jase avec toutes les IA. Puis les gens disent beaucoup de choses sur les réseaux sociaux, puis honnêtement, les gens n'ont pas joué dans les paramètres. Tout le monde prend ça par défaut, là, puis souvent, jase avec. Le problème qui s'en vient, là, c'est que si vous continuez à utiliser les réseaux sociaux comme vous l'utilisez, et que vous utilisez l'IA comme vous l'utilisez, les prochaines fraudes qui s'en viennent, là, vont tellement faire mal, là.
0: Ah oui.
1: Ça aura même pas de saint bon sens. Fait que je vous donne une conférence gratuite. On l'a mis en ligne, elle coûte 25$, mais si vous achetez le livre sur mon site, on vous la donne. Le titre, comment éviter que l'intelligence artificielle et les réseaux sociaux travaillent contre vous? C'est des petits trucs super simples, des paramètres souvent à aller jouer ou peut-être pas parler à celle-là, mais parler plus à l'autre IA quand t'as telle ou telle affaire à dire. Et comme ça, là, vous allez pouvoir profiter du côté tout ensoleillé, aussi jaune-orange que mon livre, pour être sûr de pas vivre le côté sombre puis le côté plate, parce que quand il est plate, c'est un moyen temps.
0: Certain. Dans le livre, tu proposes un petit défi au lecteur de se donner une note sur 100 au fur et à mesure qu'on réalise les petits trucs et les petits défis. Toi, t'aurais combien?
1: Ah, eh ben, en l'écrivant, je dépasse le 70.
0: OK, pas pire.
1: Ouais, puis on vous dit, le truc, comment ça marche, c'est que tu as une fiche que tu crées sur le web, ouais, et tu vas cocher à chaque fois que tu as réalisé un truc comme ça, ben, à la fin du livre, tu sais justement si tu as ou pas la note de passage.
0: 70, c'est mieux que ce que j'avais à l'école dans le temps, François. T'es pas pire.
1: c'est pas mal ça que j'avais.
0: Tu restes avec nous. Après Chabouzi, on va découvrir un outil dont le nom me fait déjà sourire, parce que tu as également lancé un bullshit-o-maître. Qu'est-ce
1: yes
0: que
1: sir.
0: C'est? Ben, François nous explique ça. Également des nouveautés Apple à vous faire découvrir tout de suite après A Bar Song Tipsy à Viva la musique.

0: Toujours avec notre complice du jour, François Charron, qui vient tout juste de lancer son nouveau livre, 99 trucs branchés pour profiter de la techno. François, ton livre nous apprend à éviter le côté sombre de la techno. Et là, justement, tu viens de lancer un nouvel outil gratuit qui poursuit, je pense, exactement cette mission.
1: Absolument. T'sais, ça fait 21 ans que mon site est en ligne. Et c'est pas des jokes, là. 7 jours sur 7, depuis 21 ans, on reçoit plusieurs messages. C'est toujours la même question. T'sais, Monsieur Charron ou François, est-ce que ce site web-là, il est safe? Est-ce que je peux y faire confiance? Est-ce que c'est des arnaqueurs? Puis plus le temps avance, plus on se pose la question, parce que les sites web des fraudeurs sont tellement bien faits maintenant que même quelqu'un qui est bon là-dedans, le tarif sur un site, fait, elle ne sait pas.
0: On s'apprend. De bine.
1: Donc, le bullshitomètre, c'est un outil gratuit que j'ai mis sur mon site web. Venez le voir. Mettez-moi ça en favori dans votre navigateur. Et la prochaine fois que vous allez arriver sur un nouveau site web, avant de faire une transaction, avant de vous y inscrire, vous êtes, c'est-tu safe, cette affaire-là? Vous venez dans le bullshitomètre. Écoute, c'est simple comme Google est simple. T'as un champ, tu rentres l'adresse du site Internet en question et tu pèses sur vérifier. Tu obtiens instantanément un résultat qui te donne toutes les informations pour que tu puisses prendre une décision éclairée et tu décides si tu leur fais confiance ou pas. Alors, le bullshitomètre est là, il est gratuit, il roule 24 heures sur 24. Puis c'est pas nous qui déterminons, on se plug sur plein d'affaires que les pros utilisent pour avant de déterminer si un site est frauduleux ou pas. Okay. Là, le grand public, vous avez accès à ça simplement en appuyant sur le bouton.
0: Facile comme ça.
1: Ah, monsieur, c'est gratuit.
0: Vraiment intéressant. On termine maintenant avec les nouveautés Apple, le géant qui veut plus se mettre dans nos poches et sur nos bureaux parce qu'ils sont pas mal partout. L'entreprise veut maintenant prendre le contrôle de notre maison au complet.
1: Ouais, absolument. La pomme veut gérer la maison. Et ils arrivent au bon moment parce que moi je le vois. Là, on vient de faire les Prime Day là, puis les questions que les gens demandaient le plus cette année là, c'est des serrures intelligentes, des caméras intelligentes pour la maison. Et c'est exactement ça que Apple lance. Donc des gadgets, caméras. Donc sonnette, petit bidule avec un écran pour mettre dans la cuisine. Encore une fois, ça va être à la sauce Apple. Hein, les gadgets sont beaux. Sont chers quand même, 300, 400, 500, 600 piastres le gadget. Fait que si t'équipes ta maison, ça va te coûter ton budget de vacances, vous viens de revoler. Sauf que on est dans... C'est LG qui va faire les gadgets. Apple, ils ont compris qu'il faut qu'ils arrêtent de faire des affaires. Ils sont pas si bons dans tout. Là. Ils travaillent maintenant avec les meilleurs. Apple sont bons dans le wow. Donc, tu branches ça. T'as pas besoin d'application. Dès que t'as un iPhone, tout va marcher tout seul. Tu mets la caméra dehors, elle reconnaît ta face que c'est toi qui s'en viens. S'il y a un paquet qui est mis devant la porte, ça voit qu'il y a un paquet, ça t'envoie un message. Comme ça, tu pourras, je sais pas moi, appeler la voisine pour dire « Hey, moi, tu veux aller ramasser le paquet qui est devant chez nous? » Dans la maison, tu mets une caméra intérieure, elle reconnaît que c'est toi qui est un habitant de la maison qui rentre. Fait qu'il fait « Ah, ben c'est bon, François est là. » Les gens veulent pas être épiés à la maison avec une caméra, mais ils en veulent contre les voleurs.
0: Fait exact.
1: Quand ça voit que c'est toi, elle va se repencher puis elle va se mettre à filmer le sol. Elle ne te filmera pas quand tu es dans la maison. T'as un iPhone, t'arrives les mains pleines. Ben évidemment, comme la magie, tu imagines.
0: La porte va se débarrer.
1: La porte à débarre. Tu t'en vas de chez vous, le thermostat baisse. Tu reviens, le thermostat remonte. Puis l'espèce d'écran avec le haut-parleur qu'on rêve tous d'avoir dans la cuisine. Un qui est magnifique, mais qui va coûter 600 piastres. Que tu es devant. Ça te reconnaît. Donc, tu peux faire des FaceTime, envoyer des textos, consulter tes courriels et compagnie, tout ça en jasant avec la machine. Et ils ont pensé à la sécurité. Est-ce que dès que tu vas t'en aller, qu'est-ce qui va arriver? Ta progéniture, là, ton plus vieux ou ta plus vieille, va tenter de dire « Donne-moi les emails à papa.
0: »
1: Ben là, la machine va faire « C'est pas le visage de papa. »
0: Il va reconnaître.
1: Donc, je ne vois exactement. Et chaque personne pourra donc avoir son propre contenu à l'intérieur de l'écran. Ça, tout ça est lancé maintenant. Il y a des précommandes, mais c'est disponible à partir de la mi-octobre en magasin. Pensez que l'intelligence artificielle, au début, will speak in English.
0: Oui.
1: Et parlera en français un petit peu plus tard.
0: C'était un de mes soucis. Et mon deuxième souci, c'est tout ce qui est IA à Apple, on s'entend que c'est moyen pour l'instant.
1: Ah non, mais je veux dire, Siri, c'est la fille la plus niaiseuse qu'il y a au monde. Je veux dire, je connais pas une humaine qui est épaisse de même, ça n'a pas de bon sens. Mais là, ils ont compris et ils ont été chercher l'IA de Google et on va la découvrir en novembre dans son volet domotique et ils nous promettent qu'elle sera pas nounoun.
0: Ça nous coûte juste 600 piastres découvrir si ça c'est vrai.
1: Non, mais tu laisses toujours le voisin tripeux de techno l'acheter en premier. Puis après ça, tu l'achètes, voyons donc.
0: Écoute, ben tous les auditeurs de Viva et moi-même, on vient de se consulter. On suggère que c'est toi qui l'achètes en premier. teste-le, puis tu viendras nous en reparler.
1: C'est ça l'histoire de ma vie.
0: T'aimes ça? Hey, François, merci beaucoup. Félicitations pour ton nouveau livre. Je le rappelle, Le Petit Charron, 99 trucs branchés pour profiter de la techno et maintenant en faire en librairie ou encore mieux sur françoischarron.com. C'est sur ton site qu'on trouve aussi le bullshitomètre, tous les détails concernant les nouveautés Apple. Merci beaucoup.
1: Hey, merci, bye.
0: Bon week-end. Voici la musique Vince Lemire ou Le Vent nous mène dans votre retour à la maison. À Viva.

0: Je ne sais pas où le vent va vous mener en vacances cette année, mais les Québécois ont une nouvelle façon de voyager qui gagne énormément en popularité. Selon un nouveau sondage, il y a 83 % des gens dans la province qui prévoient faire ce type de voyage au courant de la prochaine année. Et quand on comprend pourquoi, ben là, ça fait soudainement beaucoup de sens. C'est moins cher, ça demande moins de préparation, c'est plus accessible et ça nous permet quand même de décrocher du quotidien. Et donc, quel est ce type de vacances que la grande majorité des Québécois ont l'intention de faire cette année? Mais c'est une nouvelle tendance qui vraiment est en train de séduire le Québec. Et je vous dévoile ce que c'est que cette tendance-là au retour. Et en musique, Amy Winehouse sera là avec Rehab à Viva. La musique!
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tombé sur une nouvelle tendance voyage ce matin et je trouve ça intéressant parce que je suis convaincu qu'on a tous déjà vécu ça. T'sais, on vient de vacances, puis on a l'impression qu'on aurait presque besoin de vacances pour se remettre de nos vacances. Et les valises, les déplacements, les réservations, les activités, les enfants. Des fois, c'est épuisant partir en vacances. Et là, apparemment, il y a de plus en plus de Québécois qui commencent à voir les choses autrement que la fameuse vacances de 7 jours classique. Et si je vous disais que pour décrocher, on n'avait pas besoin de partir une semaine, une seule nuit à l'extérieur pouvait nous donner l'impression d'avoir des petites vacances. C'est un nouveau rapport sur les tendances voyage pour 2027 qui a été publié par le groupe Expedia qui révèle que 83% des Québécois qui envisagent de réserver au moins un séjour d'une seule nuit l'année prochaine. Et ça, c'est la proportion la plus élevée parmi toutes les proportions canadiennes. Et donc, c'est très, très propre à nous ici au Québec. Et je trouve ça intéressant parce que j'ai l'impression que ça nous fait un peu changer notre façon de penser aux vacances. Tu sais, traditionnellement, on économise pendant des mois, on part pendant une semaine dans le sud, peut-être qu'on se garde puis qu'on espère aller en Europe. Mais une escapade de 24 heures, c'est bien plus accessible. Pas nécessairement besoin de prendre congé, pas besoin de quelqu'un pour garder les enfants, pas besoin de préparer les bagages tant que ça. Et on part le samedi matin, une nuit, on vient le dimanche après-midi, puis on a quand même l'impression d'avoir changé d'air. Et c'est ce genre de destinations-là qui sont vraiment très, très prisées. Selon les recherches, on cherche pour des destinations comme Rimouski, Québec, Mont-Tremblant, Bromont également, en Montérégie de Montréal. Et donc, ça démontre un intérêt pour ces endroits-là où on peut faire des petites escapades, on se sent quand même à l'extérieur, on peut passer une nuit dans un bel hôtel, essayer un bon resto, profiter du spa, juste changer de décor pendant 24 heures. Et je me demande si c'est pas une question de qualité plutôt que de quantité. Tu sais, si on peut se faire 4 fois des une nuit à l'extérieur de la maison plutôt qu'un voyage par année, ça peut être le fun. Et donc, je sais pas si c'est dans vos cas, mais quand même, 83% des Québécois interrogés trouvaient ça intéressant. On dirait que je trouve ça intéressant. Et c'est drôle parce que vers 17h10, notre complice du jour est Catherine Maisonneuve qui, elle, nous parle tout le temps de voyage. Et elle nous parle d'une destination qui est parfaite pour ce genre de petites mini-vacances ici au Québec. Voici Amir, on dirait 16h39. Je souhaite un bon retour à la maison. À

0: Une grande chanteuse québécoise qui a maintenant droit à sa propre poupée Barbie. Il y a Patrick Huard qui nous prépare tout un spécial d'Halloween avec une distribution absolument monstrueuse. Et la vraie nature qui rend hommage à une légende de notre télévision. Et puisqu'on approche l'Halloween, j'ai également une suggestion de film à aller voir au cinéma ce week-end pour vous mettre dans l'ambiance. On fait le tour de toutes ces nouvelles-là dans le showbiz au retour. Et Coe Wetzel avec Ella Langley seront là avec Jaded. 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
1: Il y a une Québécoise qui vient de rejoindre officiellement les rangs de Barbie et pas n'importe laquelle. Je vous raconte ça dans quelques instants. Mais d'abord, 8 vedettes québécoises qui vont s'enfermer dans un manoir hanté avec une seule consigne. Ne pas rire. LOL, qui rira le dernier, revient avec Patrick Huard, évidemment, encore à la barre, pour un premier spécial Halloween qui va être disponible dès le 23 octobre. Et là, on vient d'apprendre qui étaient les 8 personnalités. Et je pense que ça va être pas mal le fun. Jean-René Dufort, Charles Lafortune, Alicia Moffette, Patrice Bélanger, Marie-Soleil Dion, Pierre Hébert, Danick Martineau et Julie Snyder. Hey, c'est quand même cool parce que c'est un mélange d'humoristes et de personnalités qu'on associe pas nécessairement à l'humour. Et donc, je pense que ça va vraiment être trippant. Avec évidemment le même principe, là, il ne faut pas rire. Le gagnant remet 50 000 $ à une œuvre caritative. 3 épisodes et dans la bande-annonce, on voit Charles Lafortune qui va même jusqu'à se raser la tête et se présenter en maillot de bain pour tenter de faire craquer les autres. Je pense que ça va être pas pire. Après Whitney Houston, après Tina Turner, eh bien, qui est la prochaine grande chanteuse à obtenir sa poupée Barbie? Ben oui, Céline Dion qui rejoint la collection Barbie Mattel qui vient de dévoiler une poupée de collection à son effigie et ont choisi de recréer un de ses moments les plus célèbres de sa carrière, sa prestation de celle qu'on entend, My Heart Will Go On, aux Oscars de 1998. Et donc la Barbie porte la même robe bleu marine, le collier inspiré du fameux cœur de l'océan dans Titanic, poupée qui se vaut à peu près 90 $ canadiens. Et donc, elle rejoint Whitney Houston, Tina Turner, Stevie Nicks et Elton John comme chanteurs avec leur propre Barbie. Il y a La Vraie Nature qui va rendre hommage à Jean-Luc Mongrain ce soir, lui qui avait fait partie de l'émission. Eh bien, on rediffuse son passage. C'est une émission qui avait été enregistrée en 2018 avec Ariane Moffat et Hugo Girard. Et donc, ce soir, 21h sur les ondes de TVA, j'ai l'impression on va avoir besoin de Kleenex pour regarder ça. Si vous avez suivi la série Girls il y a quoi, une dizaine d'années, eh bien, Lena Dunham ramène cette série culte pour 5 nouveaux épisodes sur HBO. C'est une série qui a roulé de 2012 à 2017. Et donc là, on revit ça. Il y avait Adam Driver dans la première série. Pas encore confirmé que lui va être de retour. Mais pour les fans de l'émission, je pense que c'est une bonne nouvelle. Film québécois, allez voir le film Hanté qui connaît un excellent départ avec 350 000 $ au box-office après seulement 4 jours. Évidemment, regardez la saison, l'Halloween qui s'en vient, allez encourager du cinéma québécois. Et une petite dernière pour notre gang de Drummondville, ceux qui nous écoutent de Viva Drummond, eh bien, j'allais dire Patrick, Ludovic Bourgeois fait revivre les années 90 à Drummond. Demain soir, il va être à la Maison des Arts Desjardins avec son spectacle Karaoké 90. Ça fait le tour du showbiz. On continue en musique avec une toune que j'adore d'un artiste qui me fait triper, Benson Boone. Voici Sorry, I'm Here for Someone Else. À Viva, la musique.

0: Le complice voyage Catherine Maisonneuve nous amène à la découverte d'un tout nouveau centre de villégiature qui s'apprête à voir le jour ici même au Québec. Un gros, gros projet d'envergure qui pourrait nous faire changer notre façon de profiter des vacances sans avoir besoin de prendre l'avion. Ça, on aime ça. On en parle dans notre jeudi 5 à 7 et la musique va être solide dans les 60 prochaines minutes. Rima va être là avec Selena Gomez, Inner Circle, Alex Warren, Stella Lefty, Tyler Rich avec Marimé également. Des grosses tunes. Et pour tout de suite, à 16h54 minutes, je vous propose mon chiffre du jour, qui est 54. Parce que selon un sondage canadien publié, 54% des millénarios, ça c'est les Canadiens d'environ 30 à 45 ans, bien 54% des millénarios essaient activement de changer une habitude de leur quotidien. Laquelle? Choix de réponse. Est-ce que c'est réduire leur consommation de café, passer moins de temps devant les écrans ou se coucher plus tôt le soir? Textez-moi ce que vous pensez. 1-866-56 Radio La Réponse. Au retour, à Viva!
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16: Bonne fin de journée, ici Christophe Moquin pour vos nouvelles. Ce sont 75 habits de neige qui sont distribués à des familles dans le besoin de la Matanie ce vendredi. Le projet, porté provincialement par l'équipe Robert Bernard Pneus et Mécanique, est en collaboration avec la Maison des familles de la Matanie depuis 2020. Mentionne Chantal Bérubé, directrice de la Maison des familles de la Matanie.
17: T'sais, on dessert les familles, puis on a des familles aussi à faible revenu, fait que c'est vraiment idéal pour les familles à faible revenu. C'est un 100$ de moins à penser. L'enfant va être au chaud pour l'hiver. C'est vraiment un beau don là, depuis 2020 qu'on a ce don-là.
16: Au total, ce sont 11 régions où ont lieu les distributions, explique Jessica Bernard, chargée de projet des habits de neige chez Robert Bernard, pneus et mécanique.
18: On offre les habits de neige à plusieurs organismes à travers le Québec, dans les régions où on a des succursales Robert Bernard. Donc, au total, c'est 11 régions où on donne des habits de neige pour un total d'environ 2000 habits de neige. Pour la région de Matane, c'est 75 habits de neige qu'on offre à la Maison des familles de la Matanie.
16: CA Québec et l'Association des professionnels du dépannage du Québec lancent une campagne afin de sensibiliser les Québécois sur l'importance du corridor de sécurité de leurs patrouilleurs et patrouilleuses. Ils indiquent que bien que la majorité des automobilistes ralentissent lorsqu'ils voient un véhicule de police ou un véhicule d'urgence, il n'en est pas le même comportement lorsque vient le temps de croiser une dépanneuse. Ils ajoutent que le code de la route est clair, il faut ralentir, s'éloigner le plus possible du véhicule immobilisé et effectuer un changement de voie lorsque les conditions le permettent et que la manœuvre peut être réalisée de façon sécuritaire lors d'un croisement avec une dépanneuse. C'est ce qui complète vos nouvelles. 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
5: Oh, qu'on aime ça quand on se réveille le matin, qu'on voit que c'est jeudi, et c'est encore mieux quand, quelques heures plus tard, finalement, il est 17h01 et qu'on réalise que c'est l'heure du 5 à 7 du jeudi. Je m'appelle Pat Langlois, bien heureux de vous accompagner en ce 15 octobre. Mon Dieu, que le temps passe vite. Et j'ai l'impression que la prochaine heure va passer vite également. Si je me fie à la musique que j'ai à vous proposer, du Max McNown, du Stella Left,

passer trop de temps devant notre téléphone, mais on a de la misère à le déposer. On dirait qu'on fait toute la même chose, hein. On prend notre téléphone pour voir l'heure, puis soudainement, ben, ça fait une heure, puis on est en train de regarder une vidéo d'un monsieur qui est en train de restaurer une vieille tondeuse. Si vous vous reconnaissez, ben, moi, je suis dans la même gang que vous. Dans quelques instants, Catherine Maisonneuve va être avec nous. Elle va nous faire voyager. Elle va nous parler d'un projet touristique majeur qui va venir ici au Québec. C'est une destination qu'on connaît très bien, mais qui s'apprête à accueillir quelque chose de complètement nouveau. Peut-être que ça va vous donner le goût de faire un petit voyage, un petit périple quelque part ici en province. Catherine est avec nous tout de suite après un peu de musique. Inner Circle, Sweat. La langue. Impossible de nommer cette tune-là sans la chanter. Ça nous ramène en 1993, mais juste avant, voici Alex Warren, c'est Emerald Eyes, à votre retour à la maison, à Viva. Bon jeudi, merci d'être là!

0: Chaque semaine, notre complice Catherine Maisonneuve nous fait suivre les tendances et les nouveautés dans le monde du voyage. Comment ça va?
1: Ça va, toi?
0: Ben oui, je suis content de t'avoir en direct, en studio. Des fois, t'es aux quatre coins de la planète. On t'envie un petit peu, mais en même temps, tu nous permets de faire vivre tes expériences. Et là, on va rester au Québec cette semaine. Mm-hmm. Parce qu'il y a un gros, gros projet qui est annoncé. On savait qu'on avait un Club Med du côté de Charlevoix. Deuxième Club Med, encore une fois ici au Québec.
1: Exactement. La semaine dernière, je crois que c'était le 7 octobre. C'est une grosse journée dans le monde du voyage.
0: Oui.
1: Parce que j'étais à Québec la semaine dernière, on se rappellera la même date. Donc, j'ai dû un peu choisir entre les deux événements. Club Med, la semaine dernière, a commencé la construction du deuxième Club Med au Québec. En fait, c'est même pas juste le deuxième Club Med au Québec, c'est le deuxième Club Med au Canada.
0: Ouais, c'est ça.
1: Donc, c'est très, très cool pour nous. Ça nous fait rayonner à travers le monde. Et puis, c'est pour faire suite, effectivement, comme tu disais, au premier Club Med du Québec, qui était le Club Med Charlevoix, qui a ouvert en 2021, si je ne m'abuse.
0: Oui, c'est vrai. Je me rappelle, la pandémie était venue un petit peu jouer là-dedans. Là, tu sais, oui. Ça ouvrait, mais en même temps, on ne pouvait pas voyager tant que ça.
1: Exact.
0: Et donc, j'ose imaginer que ça fonctionne bien, Charlevoix, s'ils décident de continuer d'investir ici?
1: Exactement. Puis leur concept, c'est toujours ski in, ski out.
0: Oui.
1: Donc, je sais pas si t'es allé au Club Med Charlevoix.
0: Non.
1: Ah, OK.
0: J'ai conduit le vent en allant vers la Malbaie. Mais tu sais, j'ai comme salué l'affiche. Hey, allô! Mais non, je suis pas allé.
1: Ben, c'est vraiment pour les amoureux de ski. Moi, je ne fais pas de ski personnellement, mais je suis allée à l'ouverture. Il y avait invité beaucoup de médias, même à l'époque, François Legault était là. C'était vraiment, c'était big pour le Québec là, d'avoir un Club Med. Et puis, c'est ça, le concept, c'est vraiment le seul hôtel ski in, ski out. Tu mets tes skis, puis ton séjour, justement, te permet de profiter des pistes. Puis, ça inclut aussi, justement, les remontées. Donc, eux, ils veulent vraiment faire un forfait tout inclus, où quand tu y vas, c'est sûr que le prix est plus élevé que peut-être ailleurs, mais il inclut absolument tout dans ton séjour.
0: OK. En même temps, tu sais, Québec. Tremblant, c'est une station de villégiature. Oui, il y a du ski, mais au Québec, du ski, là, c'est comme mi-décembre à mi-mars. Et donc, il y a une offre également. Mais il y a plein d'offres à Tremblant. Mais j'imagine que ça veut pas juste être un Club Med d'hiver.
1: Non, exact. Ben, en fait, le Club Med Charlevoix non plus.
0: Oui, c'est vrai.
1: C'est un quatre saisons. C'est certain qu'il y a des saisons un peu mortes. Mais moi, j'adore aller à Charlevoix l'été. Je trouve ça magnifique. C'est super beau. T'as le bord de l'eau. C'est un peu le même concept avec Tremblant. Donc, Tremblant, c'est ouverture prévue en 2028, décembre 2028.
0: OK.
1: Bon, 2027, je pense, ça aurait été un peu précipité parce que c'est un gros projet. Puis, ils viennent juste de commencer. Donc, dans deux ans, ça devrait être construit sur le versant soleil. Donc, puis en plus, Tremblant a investi justement pour agrandir parce que Tremblant est un peu saturé.
0: Ben, c'est ce que j'allais dire, tu sais. Je trouve ça le fun là, qu'on ait la marque Club Med dans un centre comme Tremblant. Mais pour y être allé à quelques reprises, il n'y avait pas un manque d'hôtels là nécessairement.
1: Non, mais il n'y a pas un manque d'hôtels, mais les hôtels sont toujours pleins.
0: OK.
1: Les hôtels sont toujours pleins. C'est certain qu'encore une fois, il y a des mois un peu plus tranquilles, mais moi, à chaque fois que j'étais allée à Tremblant, je trouvais qu'il y avait du monde. Donc, il y a de la place, mais effectivement, ils vont développer un autre côté de la montagne pour pouvoir accueillir plus de monde parce que c'est sûr que le Club Med Tremblant, ça va amener encore plus de monde.
0: OK. Donc, tu sais, j'allais te demander quel type de voyageurs est-ce qu'ils espèrent attirer. On y va vraiment pour la clientèle skieur, donc l'hiver.
1: Ben oui, c'est sûr, parce qu'ils vont encore une fois offrir une option ski in, ski out comme à Charlevoix en ce moment. Mais ça va être un Club Med quatre saisons. Ça va être la première offre hôtelière à Tremblant, tout inclus.
0: Parce qu'en
1: ce moment, bon, il y a le Fairmont Tremblant, il y a le Westin, il y a le Quintessence, il y en a beaucoup, mais c'est tous des hôtels où à la carte, tu payes à la carte. Donc, ça peut être intéressant pour une famille qui se dit, ben, je veux un peu savoir ça va être quoi mon montant total pour mes vacances, disons.
0: Hey, donc ça veut dire, tu sais, pour avoir fait des Club Med d'été, comme toi, je suis convaincu, t'en as fait plein, tu sais, il y a toujours une tonne d'activités au Club Med, que ça soit le tennis, le trapèze, le mini-golf, et donc le ski, ça va être leur grand attrait, mais j'imagine qu'ils vont vouloir avoir comme toute une panoplie d'activités aussi, là.
1: Ben, au Club Med Charlevoix, c'est exactement ça.
0: Oui, il y a quoi d'autre?
1: Ben, il y a du trapèze, il y a du cirque, il y a du yoga, il y a une piscine, il y a un gym, ils sont vraiment équipés. Pour toujours avoir des activités, un club pour enfants, on ne s'ennuie pas, puis c'est vraiment ça le concept. Là. Ils veulent t'entertainer du matin au soir, puis tout est inclus. Donc, le prix, il y a jamais de mauvaise surprise. Donc ça, c'est quelque chose à considérer, parce que j'entends souvent, ah, c'est cher, mais oui, mais si après ça, tu dis, ben oui, mais je mange trois fois par jour, l'alcool est inclus, mon activité. Thank you. Bye.
0: Tu viens de m'avoir. J'embarque. Et tu le disais, t'en as glissé un mot, Tremblant, qui va investir beaucoup au-delà du Club Med qui s'en vient et la montagne qui va quand même changer. Quels sont les changements qui attendent la montagne? Eh bien, on fait le tour de tout ça avec Catherine. Tout de suite après Rima, voici Calm Down avec Selena Gomez à Viva la musique.

0: Minutes toujours avec notre complice du jour, Catherine Maisonneuve, qui a un petit peu de misère avec ses écouteurs.
1: Un peu.
0: T'es en train de te battre avec tes écouteurs devant le micro. Oui. Fait que j'avais pas le choix de le mentionner, on l'entendait.
2: Qu'est-ce qui se passe ici?
0: On parle voyage il y a quelques instants. On mentionnait ce nouveau Club Med qui va arriver au Québec. Deuxième Club Med au Canada, encore une fois en province, du côté de Tremblant. Et ça s'inscrit dans un autre gros projet Tremblant qui met beaucoup, beaucoup d'argent. Et tantôt, je parlais un nouveau sondage Expedia. Il y a beaucoup de Québécois qui disent qu'ils veulent juste partir une nuit. Ça tombe bien parce que c'est le genre de place où on peut le faire. Qu'est-ce qui s'en vient du côté de Tremblant?
1: Ben en fait, tu disais le ski ça commence en décembre, mais en fait la saison de ski à Tremblant commence le 26 novembre. Donc on est presque là. C'est sûr avec les canons à neige et tout, ils essayent toujours d'étirer la saison parce que comme tu dis, ben oui, l'hiver semble interminable pour nous, mais pour les skieurs, ben c'est jamais assez long.
0: T'as raison.
1: Donc la saison de ski à Tremblant commence le 26 novembre. Puis comme on disait, oui, le Club Med, ça s'inscrit dans un plus grand projet d'agrandissement avec le nouveau versant soleil qui va être développé, 8 nouvelles pistes et un nouveau remonte-pente. Donc les amateurs de ski dans 2 ans, ils vont avoir beaucoup de fun.
0: Bien servi. Parce que le Club Med va être de ce côté-là, côté soleil, et donc nouvelles pistes, mais en plus. Moi, tu sais, en tant que skieur, je me dis, OK, un nouvel hôtel qui arrive, je vais partager mes pistes avec toute cette gang-là, donc c'est le fun qu'il va avoir un petit peu plus.
1: Ah, ben, c'est sûr, parce que là, je pense que le seul qui est ski in, ski out, sinon, c'est le Fairmont Tremblant.
0: Oui.
1: Mais ils vont être dans 2 côtés différents. Donc, oui, voilà. Une belle offre complémentaire.
0: Et justement, le Fairmont a mis beaucoup de sous, vient de terminer des grosses rénovations.
1: Oui, justement, je voulais t'en parler parce que ça fait 3 ans que le Fairmont Tremblant est en rénovation. Ils ont bien fait ça. Par exemple, j'étais allée plusieurs fois pendant les 3 dernières
0: années. T'es allée checker les rénos?
1: Oui, j'étais allée checker les rénos.
0: Ils ont bien tiré les joints, ouais. Ça, c'est correct. Parfait. Ça, c'est bon.
1: Non, mais dans le sens que si tu le sais pas, ils ont bien fait ça. Il y a des étages qui étaient fermés, mais bon, en tant que client, tu t'en rends pas compte parce que toi, tu vas à ta chambre, disons. Donc, ils ont fait ça étage par étage.
0: Je comprends.
1: Mais là, ils ont complété. Tous les restaurants ont été rénovés. Le lobby, c'est super beau. Puis là, maintenant, toutes les chambres sont rénovées. Puis c'est un look un peu chalet chic, mais vraiment plus moderne, parce que je ne sais pas encore une fois si tu es allé.
0: Au Fairmont?
1: Oui.
0: Ou je suis déjà allé au Fairmont, oui.
1: OK, ben.
0: Je suis souvent allé à Tremblant. J'ai souvent participé aux 24 heures Tremblant. Okay. Je peux pas dire que j'ai couché dans chaque hôtel, mais j'ai quand même, au fil des ans, là, j'ai connu pas mal tous les raccoins. Le petit caribou, puis moi, on se connaît bien, disons.
1: OK, d'accord.
0: C'est le bar là-bas, pour ceux qui le connaissent pas.
1: Ben, je pense que tout le monde connaît le petit caribou.
0: Première fois de ma vie que je suis rentré dans un bar avec des fausses cartes, c'était au petit caribou.
1: Ben là, faut pas que tu dises ça.
0: Ben c'est correct, ça fait 30 ans. Fait je pense qu'on est correct à ce point-ci. Donc oui, j'ai vu Tremblant grandir et donc c'est super, super endroit. Et le Fairmont, il était déjà beau, donc il doit être encore mieux.
1: Ben, je pense que c'était quand même, c'était pas un luxe de rénover les chambres parce que c'était un look, je pense, qui avait peut-être mal vieilli. C'était très beau, le service était exceptionnel. Et puis le lieu, écoute, c'est dur à battre. C'est tellement bien situé. T'es au pied du village piétonnier, t'es au pied des pentes. Mais donc là, les chambres sont rénovées, c'est super beau. Et puis ils viennent de terminer. Et ils vont ouvrir un nouveau restaurant.
0: Okay.
1: J'arrête pas de leur demander c'est quoi le concept, c'est quoi le nom. C'est encore en développement parce que c'est le chef Mathieu Cloutier qui est devenu le nouveau chef exécutif du Fairmont Tremblant. Donc, il est en train un peu de mettre sa touche sur tous les menus et il y a un nouveau restaurant qui va ouvrir. Donc ça va être le fun parce que ben des fois à Tremblant, il manque un petit peu d'options au niveau gastronomie.
0: Ouais, mais niveau bonne gastronomie.
1: Oui,
0: ouais. Je pense qu'on y est allé, tu sais, il y a beaucoup de touristes d'ailleurs qui sont pas nécessairement là pour bien manger comme on sait le faire ici au Québec et donc tu as raison qu'il manquait des bons restos.
1: Mm-hmm.
0: Une bonne place à pizza puis poutine puis queue de castor, il y en a.
1: Exact.
0: Mais encore.
1: Oui, c'est ça. Sinon ben le chou gras, super bonne option si on veut se donner des recommandations de bons restos.
0: Ouais.
1: Puis il y a un nouveau resto qui est ouvert dans le Westin, je pense l'année dernière, ça s'appelle le comptoir Léo. Ça aussi, il paraît que c'est très bien. Sinon, ben il y a toujours le Quintessence qui a une excellente table avec une belle vue sur le lac. Si on peut pas dormir là, ben c'est une autre option, mais Quintessence, c'est exceptionnel.
0: Donc, Tremblant qui continue, écoute, on pensait qu'il avait peut-être tout saturé, mais qui continue de grandir, qui continue d'être un super bel endroit pour nous au Québec. Puis c'est le fun d'avoir un brand comme le Club Med qui décide d'investir chez nous. On disait, des petites vacances de une nuit, deux nuits, des fois, ça fait la job. C'est le fun de pouvoir le faire dans notre cour arrière.
1: Absolument.
0: Ben, Catherine, merci beaucoup.
1: Ben, toujours un plaisir.
0: Je te souhaite des leçons de ski cette année.
1: Non, merci.
0: La semaine prochaine, on te parle de où?
1: Je vais être à Cancun.
0: Oh,
1: je sais, c'est difficile. Justement,
0: c'est
1: pour le 50e du Club Med Cancun. Donc, on reste dans la thématique, mais on s'en va au show.
0: Bon, ben, on se parle la semaine prochaine. Je te souhaite un bon week-end. Merci d'être passé.
1: Merci.
0: Voici William Cloutier avec Claude Bégin. Je veux pas que tu t'en ailles. Ici, dans votre retour à la maison, à Viva.

0: Au retour, c'est l'heure de notre débat inutilement important qui va peut-être révéler quelques petits secrets de votre panier à linge. C'est un débat que j'ai constamment avec ma blonde à la maison. Selon vous, après combien d'utilisations est-ce qu'on doit laver nos vêtements? Et là, je donne des exemples. T'sais, un chandail, est-ce que vous le lavez à chaque fois que vous le portez? Un jeans, est-ce que c'est une fois porté, une fois lavé ou vous attendez quelques fois? Et un pyjama? Dites-moi pas que vous mettez votre pyjama dans le panier à linge sale à tous les matins. Moi, j'ai comme l'impression qu'il y a deux écoles. Ceux qui mettent pratiquement tout au lavage après l'avoir porté une seule fois et ceux qui lavent leur linge quand il est sale ou quand il sent pas bon. Vous êtes dans quel cas? Laissez-moi savoir. 1-866-56-RADIO. C'est le débat inutilement important au retour. Et Max McNown sera là avec Better Me For You. À Viva!
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0: qui change le monde. Et il y a les autres. Aujourd'hui, une question fondamentale se pose. Une question qui divise les familles, qui brise des amitiés et qui pourrait même provoquer une chicane à table au souper. Bienvenue dans le débat inutilement important. Voici Pat Langlois.
1: Et je pense qu'on va régler un débat domestique qui divise pas mal de personnes. Je veux même pas dire couple, je pense que ça divise les gens. Et la question est la suivante, est-ce qu'un vêtement devient automatiquement sale simplement parce qu'on l'a porté une fois? On va prendre l'exemple classique, l'exemple d'un jeans. Tu sais, je le mets le matin, je vais travailler, je passe quelques heures à la radio, je reviens à la maison puis je l'enlève. J'ai pas transpiré, j'ai pas couru après mon autobus, j'ai rien renversé dessus. Il sent super bon. Pourquoi est-ce que je le mettrais au lavage? Est-ce que je sais qu'il y a des gens qui mettent un vêtement puis tout de suite c'est dans le panier. Même chose pour un pantalon habillé, un coton ouaté, un chandail porté par-dessus un t-shirt. Si le vêtement est encore parfaitement propre, pourquoi est-ce qu'on le laverait? Et je sais qu'il y a des gens pour qui c'est complètement inconcevable. Je sais qu'il y a des gens présentement à l'écoute qui se disent, ben voyons, t'as mis du linge, il est sale, il a été porté, même si c'est juste quelques heures, ben tu le mets dans le panier à linge sale. Et donc, tu sais, on dirait que pour ces personnes-là, il y a deux catégories, propres ou sales, puis il n'y a pas de zone grise. Il y a comme porté, pas porté. Moi, personnellement, je pense qu'il y a une énorme différence entre un vêtement qui a été porté puis un vêtement qui a réellement besoin d'être lavé. Il y a aussi la question de l'usure. On s'entend que chaque lavage, ça va solliciter les fibres, ça peut altérer les couleurs, ça utilise de l'eau, de l'énergie. Moi, il n'y a rien que j'aime plus dans la vie qu'un coton ouaté neuf. Ce sentiment de mettre un coton ouaté jamais porté et jamais lavé, mon Dieu, qui est le fun. Si un jour je gagne 90 millions de dollars comme au Lotomax il y a cette semaine, là, moi, le luxe que je me paye, c'est toujours des cotons ouatés neufs. Il est sale? Je le donne à Renaissance. Et donc, je sais pas, vous vous situez dans quel camp, parce que moi, clairement, je suis dans le camp du lavage au besoin, pas du lavage automatique. Et on dirait que je suis même pas capable, dans mon débat inutilement important, à chaque soir ici sur les ondes de Viva, j'essaie toujours de donner l'autre côté de la médaille, puis on dirait que je le trouve pas. Évidemment, tout ce que touchait mon corps, que ce soit des chaussettes, des boxers, des t-shirts, automatique, ça va au lavage. Mais si ça n'a pas réellement touché ma peau, puis tu sais, les jeans, là, ils ont touché mes jambes, mais mes jambes sont propres, là. Je suis sorti de la douche. Je sais pas, je vous ai posé la question tantôt sur la messagerie texte, je veux lire quelques réponses. Il y a Anouk qui dit 100% d'accord avec toi, Pat, mes jeans, je peux les porter 5-6 fois avant de les laver. Tant qu'ils sont propres et qu'ils sentent bon, je vois vraiment pas le problème. Martin dit chez nous, c'est le problème de ma blonde. Elle met un chandail pendant 2 heures et hop, dans le panier à linge sale. Je dis toujours que c'est pas parce que tu l'as porté qu'il est sale. Il dit chez nous, c'est comme une buanderie, on fait du lavage sans arrêt. Et donc, je sais pas si on a réglé le débat, mais j'espère au moins que j'ai fait valoir mon point de vue. On n'a pas besoin de tout laver juste parce qu'il a été porté. Voici Cœur de pirate. Oublie-moi, à Viva. Bon retour à la maison.

0: Aujourd'hui, dans Jukebox, on célèbre les grands perdants de la musique. Parce que depuis plus de 20 ans, il y a des concours comme American Idol, La Voix, Star Academy, qui ont le pouvoir de transformer des inconnus en vedettes en quelques semaines à peine. Mais ce qui est fascinant, c'est que de gagner le concours ne garantit absolument pas une grande carrière. Et parfois, ben c'est celui ou celle qui a perdu qui finit par devenir la grande vedette. Et donc, vous avez bien entendu, aujourd'hui, on célèbre les perdants. Des artistes qui ont été éliminés, qui ont terminé deuxième ou qui ont même pas atteint la finale, mais qui ont ensuite vendu des millions de disques. Comme quoi, perdre une bataille, ça ne veut pas toujours dire perdre la guerre. Je vous présente donc ces grands perdants devenus de véritables gagnants dans notre jukebox. Au retour et en musique, Stella Lefty sera là avec Boston à Viva!
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1: Il y a exactement 5 ans aujourd'hui, le 15 octobre 2021, un jeune chanteur américain de 19 ans signait son premier contrat de disque avec une maison dirigée par Dan Reynolds, le chanteur d'Imagine Dragons. Et ce qui est fascinant dans cette histoire, c'est que quelques mois plus tôt, il avait participé à l'émission American Idols, mais il n'avait pas remporté. Non, non, loin de là, il avait volontairement quitté la compétition alors qu'il faisait partie des 24 derniers candidats. Et il avait à l'époque expliqué qu'il voulait pas être enfermé dans quelque chose où il n'était pas certain. Il voulait construire sa propre carrière à sa façon. Et donc, le 15 octobre 2021, il lance son tout premier single. Mais c'est 3 ans plus tard qu'elle est véritablement explosée avec une chanson qu'on connaît tous. Son nom, Benson Boone. Je trouvais ça inspirant comme histoire et ça m'a donné envie de vous parler aujourd'hui de ces artistes qui ont perdu des concours, qui ont été rejetés par l'industrie ou qui ont tout simplement choisi un autre chemin et qui sont finalement devenus pas mal plus célèbres que ceux qui ont peut-être gagné. Donc on commence en 2006, on est à la 5e saison d'American Idol. Un chanteur rock fait sensation avec sa grosse voix, son look un petit peu plus rebelle que les autres candidats. Il devient rapidement un des grands favoris, mais à la surprise générale, il est éliminé en 4e position. C'est Taylor Hicks, cette année-là, qui a remporté American Idol. Est-ce que vous en rappelez? Pas tant d'après moi, mais vous vous rappelez beaucoup de Daughtry. Il a peut-être perdu, mais il a pas perdu de temps. Chris Daughtry a formé son propre groupe, il a lancé son premier album et il a eu un énorme succès. Première position du Billboard et évidemment, on connaît cette chanson « It's not over ». Et ce qui est le fun, c'est que 20 ans plus tard, il continue à faire de la musique, il continue de faire des tournées. Taylor Hicks, lui, pas certain qu'est-ce qu'il fait. On continue avec une autre histoire qui est quasiment plus spectaculaire. On est en 2004, une chanteuse qui participe à American Idol qui a une voix absolument extraordinaire. Mais les téléspectateurs décident de l'éliminer en 7e position. Hey, 7e place, elle a même pas fait le top 5. 3 ans plus tard, elle se retrouve sur la scène des Oscars pour recevoir la statuette de la meilleure actrice de soutien grâce à son rôle de Dreamgirls. Elle a remporté également des Grammy. Elle est maintenant membre du EGOT. Elle a remporté donc un Emmy, un Grammy, un Oscar et un Tony. Et j'ai nommé Jennifer Hudson.

Ben, elle sait chanter, confirmé. Il n'y a pas juste des artistes solo à qui c'est arrivé. En 2010, il y a 5 jeunes chanteurs qui auditionnent individuellement pour l'émission The X Factor. Ça, ça se passe du côté du Royaume-Uni. Il n'y a aucun des 5 gars qui réussit à poursuivre la compétition en solo parce qu'on les élimine tour à tour. Mais là, les juges ont une idée. Hey, pourquoi est-ce qu'on les met pas ensemble pour former un groupe, un genre de boy band? Ils décident de continuer ensemble. Ils terminent 3e. C'est Matt Cardle, un gars que je connais pas, qui a remporté. Mais quelques mois plus tard, eh bien, c'est eux qui ont réellement gagné parce qu'ils sont devenus One Direction. Est difficile de parler des perdants qui sont devenus gagnants sans mentionner Adam Lambert qui, en 2009, a participé à la 8e saison d'American Idol. Il est arrivé 2e. Quand même pas gênant. Ce qui est encore moins gênant, c'est qu'il est devenu le chanteur de Queen. Ouais, c'est lui qui remplace en tournée Freddie Mercury. C'est pas rien, ça. Somebody.

Je vais terminer avec les artistes québécois parce qu'on n'a pas besoin de juste regarder aux États-Unis ou en Angleterre ou avec des chanteurs anglophones. Est-ce que vous vous rappelez de la première édition de Star Academy en 2003? Le grand gagnant, c'était Wilfred Leboutillier. C'est Marie-Hélène Thibert qui était deuxième. Mais parmi les candidates éliminées avant la grande finale, il y avait une jeune chanteuse de Boucherville de 18 ans. C'est qui? Hey, Marie-Mé qui a lancé une carrière pop absolument phénoménale, a rempli des centres d'elle. Elle est devenue coach à la voix. Et alors qu'elle était coach à la voix, eh bien, dans son équipe, il y avait une jeune chanteuse qui s'est rendue jusqu'à la grande finale, mais qui n'a pas remporté. C'est Valérie Carpentier qui avait remporté cette édition de la voix. Quelques années plus tard, on peut déclarer, par contre, que la grande gagnante, c'était Charlotte Cardin-Goyer. 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D'autres noms québécois qui s'est arrivé, Brigitte Boisjoli, Star Academy 2009, c'est pas elle qui avait remporté, c'était Maxime Landry. Elle continue d'avoir une super belle carrière. Pareil pour Annie Villeneuve, qui était de l'édition 2003 et qui continue d'avoir pas mal de succès. Ça fait le tour de nos perdants qui sont vraiment des réels gagnants. On continue en musique tout de suite avec Scooter Gas. Voici Ricardo jusqu'à 18h. C'est Pat qui vous accompagne dans Viva la Casa. Bon retour!

Il m'en reste une petite dernière et ensuite on se met en mode musique pour le 5 à 7 du jeudi. Déjà jeudi, c'est ça qui arrive hein, quand on a des petites semaines de 4 jours. On dirait qu'on arrive 3 jours plus tard puis on a déjà l'impression que le week-end est à nos portes. On s'en rappelle du congé de l'Action de grâce puis ben mine de rien, octobre continue de défiler à une vitesse folle. J'en reviens pas qu'on est déjà le 15. Donc si vous avez la chance ce week-end, profitez un peu de l'automne, profitez encore des couleurs pendant qu'il y en a. On va prendre une marche, on admire les couleurs, on va chercher un petit café, quelque chose qui nous fait du bien. On va prendre de l'air frais parce que une belle saison qui dure jamais assez longtemps. Les Hits à Pat s'en viennent dans un instant pour poursuivre votre soirée en musique. Merci d'avoir passé l'après-midi avec moi. On se retrouve dès lundi, 16h, avec nos complices Jean-Pierre Gravel et Vanessa Boulet. Passez une magnifique fin de semaine, puis on se retrouve lundi.

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7: Bonsoir, ici Christophe Moquin pour vos nouvelles. Ce sont 75 habits de neige qui sont distribués à des familles dans le besoin de la Matanie ce vendredi. Le projet, porté provincialement par l'équipe Robert Bernard Pneus et Mécaniques, est en collaboration avec la Maison des familles de la Matanie depuis 2020. Au total, ce sont 11 régions où ont lieu les distributions. CA Québec et l'Association des professionnels du dépannage du Québec lancent une campagne afin de sensibiliser les Québécois sur l'importance du corridor de sécurité de leurs patrouilleurs et patrouilleuses. Ils indiquent que bien que la majorité des automobilistes ralentissent lorsqu'ils voient un véhicule de police ou un véhicule d'urgence, il n'en est pas le même comportement lorsque vient le temps de croiser une dépanneuse. Ils ajoutent que le code de la route est clair, il faut ralentir, s'éloigner le plus possible du véhicule immobilisé et effectuer un changement de voie lorsque les conditions le permettent et que la manœuvre peut être réalisée de façon sécuritaire lors d'un croisement avec une dépanneuse. C'est ce qui complète vos nouvelles. 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
4: Que oui, le 5 à 7 jeudi qui se poursuit. Mon Dieu qu'on aime ça, des semaines de 4 jours. Il semble que le jeudi est arrivé assez rapidement, merci. Et on le poursuit avec Elton John, John Mellencamp. Une chanson qui a marqué l'histoire. Pourquoi? Bien parce que c'est le tout premier duo entièrement féminin à entrer directement au numéro 1. Lady Gaga avec Ariana Grande s'en viennent avec Rain On Me. Et on passe ça avec une chanson qui a été un méchant succès, même si le studio voulait rien savoir de

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1: Dans moins de 10 minutes, je vous ai dépoussiéré un succès qui va nous ramener directement en 1989 avec une histoire quand même la fun. Philippe Lafontaine avait lancé en 1978 une chanson qui n'a pas fait grand-chose. C'est finalement la réédition de 1989, 11 ans plus tard, qui a explosé. Et le 21 octobre 89, elle délogeait la Lambada du numéro 1 en France, une tune qui est devenue un numéro 1 également ici au Québec. Cœur de loup s'en vient tout de suite après la chanson de 1991 signée Phil Collins, Another Day in Paradise. Mais juste avant, un grand succès de Duran Duran, une autre histoire le fun. La compagnie Disc Capitol Records avait fait écouter la chanson à quelques radios américaines en 1992. Il y a une station de Tampa qui l'a fait jouer un petit peu trop tôt et qui a reçu une mise en demeure leur demandant d'arrêter. Mais c'était trop tard, puis la réaction des auditeurs avait été tellement forte que la maison de disques avait dû sortir la toune d'urgence. Des fois, une mauvaise situation en crée une pas pire parce que c'est devenu un numéro un pour Duran Duran. Voici Ordinary World. C'est Pat qui vous accompagne dans les hits à Pat jusqu'à 19h. Merci d'être là.

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1: La chanson surprise a été lancée le 6 décembre 2019. C'était le deuxième extrait du deuxième album solo d'un gars qu'on a connu dans un boy band, sûrement le boy band le plus populaire des années 2010. Un boy band qui a été formé à l'émission The X Factor. En partant solo, eh bien, il nous a ramené du funk et du disco avec des influences des années 70. Et c'est un gars qui, aujourd'hui, a une des carrières solo les plus lucratives. D'ailleurs, si vous voulez aller le voir en spectacle, vous devez vous déplacer parce que, comme les grands artistes, eh bien, cette année, il a décidé de simplement faire une résidence. Et donc, c'est du côté du Madison Square Garden que vous pouvez aller le voir. La chanson en question a été nommée au Grammy du meilleur vidéoclip. Vidéoclip qui se passe sur une île inventée du titre de Héroda. Héroda, mettez-la à l'envers et vous avez le titre, la chanson surprise qui s'en vient. À Viva!
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1: Filmé sur l'île de Héroda, île fictive. Quand on met à l'envers, ça donne Adore, celui qu'on a découvert à X Factor avec One Direction. Voici Harry Styles, Adore You, à Viva!

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1: L'essai de Carl Tremblay. Je pense que toutes les chansons des Cowboys Fringants nous rappellent à quel point il avait une grande voix. Mais je pense qu'il y a une chanson en particulier qui lui rappelle son décès arrivé beaucoup trop tôt. Et c'est celle que je vous fais tourner tout de suite après les Black Eyed Peas avec une chanson inspirée après les événements du 11 septembre. Chanson sur laquelle on entend la voix de Justin Timberlake, même s'il n'était pas crédité. C'était pas une collaboration, non. La compagnie disque voulait pas brûler son album solo à JT qui s'en venait quelques semaines après la sortie de Where is the Love, qui s'en vient tout de suite après. Des chansons composées en l'honneur de celle qui est devenue la femme d'Ed Sheeran. Et leur histoire d'amour est le fun. Ils se sont rencontrés au secondaire, se sont perdus de vue, se sont finalement retrouvés en 2015. Ils se sont mariés en 2019. Chanson donc inspirée par Sherry Seaborn. L'inspiration de la toune est venue alors qu'il était dans un party chez James Blunt. C'est ce que Ed Sheeran a dit. Ça se raconte bien. Voici Perfect à Viva. 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
1: Il y a des semaines comme ça qui passent pas mal plus rapidement que les autres. C'est sûr que ça aide quand on a lundi de congé, mais quand même, je regardais le calendrier en me réveillant ce matin, j'en viens pas qu'on est déjà à la mi-octobre, et j'en viens pas que la semaine est déjà terminée. 15 octobre, oui, vous savez comment j'aime terminer mes émissions avec les éphémérides du jour. Eh bien, cette fois-ci, je vous ramène en 1988, parce que le 15 octobre 88, Red Red Wine de la formation UB40 arrivait au numéro 1 aux États-Unis plus de 4 ans après sa sortie. Et ce qui est drôle, c'est que le chanteur de la formation, Ali Campbell, ne savait même pas que c'était une chanson de Neil Diamond. Il croyait que c'était une tune reggae. Il savait que c'était une reprise, mais il savait pas que c'était une reprise de Neil Diamond. 15 octobre 2000, Beautiful Day donne à U2 son 4e numéro 1 en Angleterre également. Demain, l'émission Fer à l'âge, on se retrouve samedi 9h pour l'édition week-end des Hits à Pat. D'ici là, la bonne musique se poursuit sur les ondes de Viva. Salut!
2: Bonsoir, ici Christophe Moquin pour vos nouvelles. Ce sont 75 habits de neige qui sont distribués à des familles dans le besoin de la Matanie ce vendredi. Le projet, porté provincialement par l'équipe Robert Bernard Pneus et Mécaniques, est en collaboration avec la Maison des familles de la Matanie depuis 2020. Au total, ce sont 11 régions où ont lieu les distributions. CA Québec et l'Association des professionnels du dépannage du Québec lancent une campagne afin de sensibiliser les Québécois sur l'importance du corridor de sécurité de leurs patrouilleurs et patrouilleuses. Ils indiquent que bien que la majorité des automobilistes ralentissent lorsqu'ils voient un véhicule de police ou un véhicule d'urgence, il n'en est pas le même comportement lorsque vient le temps de croiser une dépanneuse. Ils ajoutent que le code de la route est clair, il faut ralentir, s'éloigner le plus possible du véhicule immobilisé et effectuer un changement de voie lorsque les conditions le permettent et que la manœuvre peut être réalisée de façon sécuritaire lors d'un croisement avec une dépanneuse. C'est ce qui complète vos nouvelles. 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

Avant-dernière soirée de la semaine, si on inclut demain, mais pour moi, les vendredis soirs, ça fait partie déjà du week-end, donc pas mal la dernière avant d'avoir un petit peu de temps plutôt tranquille pour vous, hein, parce que pas pour moi, je vous accompagne demain sans faute toute la soirée jusqu'à minuit, à tous les soirs, je suis là. 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

Matane est déjà en mode Halloween et ça s'en vient très prochainement, hein, la fin de cette belle activité-là. Donc, profitez-en pendant que ça passe. Et on parle ici des boîtes terrifiantes et c'est à la Bibliothèque municipale de Matane que ça se passe. Salle Isabelle Boulay du complexe culturel Joseph Rouleau. 12 jusqu'au 31 octobre pour la durée de l'événement. Si ça vous tente de voir le calendrier, allez tout simplement sur la page Facebook de Biblio Matane.

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4: Voici vos nouvelles Arsenal Média. Ce sont 75 habits de neige qui sont distribués à des familles dans le besoin de la Matanie ce vendredi. Le projet, porté provincialement par l'équipe Robert Bernard Pneus Mécaniques, est en collaboration avec la Maison des familles de la Matanie depuis 2020. Au total, ce sont 11 régions où ont lieu les distributions. CAA Québec et l'Association des professionnels du dépannage du Québec, APDQ, lancent une campagne afin de sensibiliser les Québécois sur l'importance du corridor de sécurité de leurs patrouilleurs et patrouilleuses. Ils indiquent que bien que la majorité des automobilistes ralentissent lorsqu'ils voient un véhicule de police ou un véhicule d'urgence, il n'en est pas le même comportement lorsque vient le temps de croiser une dépanneuse. Ils ajoutent que le code de la route est clair, il faut ralentir, s'éloigner le plus possible du véhicule immobilisé et effectuer un changement de voie lorsque les conditions le permettent et que la manœuvre peut être réalisée de façon sécuritaire lors d'un croisement avec une dépanneuse. Et maintenant, la météo à Matane. Ce soir et cette nuit, c'est nuageux et le minimum est de 1 degré.
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